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0: Il est 6h.
1: Bonjour à tous, les prévisions pour votre journée, l'horoscope de ce 16 août avec les béliers. Votre confiance en vous sera votre atout maître, une journée pleine de promesses. Les taureaux, prenez des initiatives audacieuses, aujourd'hui vous ne le regretterez pas. Gémeaux, soyez à l'affût des conseils et des bonnes idées. Les cancers, vous mènerez rondement certaines affaires concernant vos finances. Lion, accord parfait avec l'être cher, vous pouvez voir la vie en rose. Vierge, réduisez vos contacts avec vos proches les plus insupportables ou votre journée sera un enfer. Balance, vous allez savoir tirer avantage de certaines rencontres. Scorpion, veillez aux moindres détails pour toutes les tâches que vous accomplirez. Sagittaire, pour tous les membres de votre signe qui avaient quelques problèmes d'argent, des solutions devraient enfin se proposer à vous. Fini le stress. Capricorne, rien ne va plus en famille. Faites des concessions, mais pas des compromis. Verseau, ne laissez pas passer une occasion de sortir et de vous divertir. Les poissons, vous serez très actifs et décidés à aller au bout de vos projets. Mention spéciale des astres pour votre dynamisme. Bravo, très bonne journée à tous. 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

Bonjour à tous, nous sommes aujourd'hui le 16 août, journée où nous souhaitons une bonne fête aux Armel, Étienne et Rock. Bon anniversaire à vous qui êtes né un 16 août. C'est un point en commun que vous avez avec la rappeuse Shai, mais également Karine Lemarchand, Clovis Cornillac, le célèbre pâtissier Philippe Conticini, Madonna aussi, James Cameron, Sheila et Pierre Richard. Ça s'est passé un 16 août 1790, les lois, c'est le jour des lois instaurant les justices de paix en France. 2015, The Walt Disney Company annonce le projet d'ouverture de deux zones d'attraction aux États-Unis consacrées à Star Wars. La première ouvrira à Disneyland à Anaheim en Californie et la seconde se situera dans le parc Disney's Hollywood Studio à Orlando en Floride. Le dicton du jour à la Saint-Roch, grande chaleur prépare vin de couleur. Très bonne journée à vous tous.

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0: Il est 7h.
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2: L'essentiel de l'actualité, une aide exceptionnelle entre en vigueur pour les petites et moyennes entreprises touchées par les incendies dans le Var, les Landes et la Gironde. Elle concerne les boîtes de moins de 250 salariés situées dans les zones évacuées ou confinées. L'État et l'UNEDIC prendront en charge l'intégralité du coût de l'activité partielle pour la période entre le 20 juillet et le 30 août. Trois artificiers ont été blessés à Gruissant dans l'Aude lors des préparatifs du feu d'artifice du 15 août. Deux explosions successives se sont produites, d'abord dans le camion qui contenait les artifices, puis à l'extérieur. Une femme de 41 ans a été gravement blessée à l'avant-bras. Le feu d'artifice prévu sur le port a dû être annulé. Une enquête a été ouverte après le piratage de la plateforme des impôts. Près de 678 000 comptes ont été touchés. Les investigations sont confiées à l'Office anti-cybercriminalité. Les usagers concernés doivent commencer à être prévenus par l'administration fiscale dès ce lundi. Et puis en Belgique, un étudiant de 18 ans employé sur un chantier pour l'été a découvert des pièces, des pépites et des lingots d'or cachés dans un mur pour une valeur estimée à 9 millions d'euros. Le trésor a été remis aux autorités qui cherchent désormais à déterminer son origine et son propriétaire.

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1: Bonjour à tous, les prévisions pour votre journée, l'horoscope de ce 16 août avec les béliers. Votre confiance en vous sera votre atout maître, une journée pleine de promesses. Les taureaux, prenez des initiatives audacieuses, aujourd'hui vous ne le regretterez pas. Gémeaux, soyez à l'affût des conseils et des bonnes idées.

Les cancers, vous mènerez rondement certaines affaires concernant vos finances. Lion, accord parfait avec l'être cher, vous pouvez voir la vie en rose. Vierge, réduisez vos contacts avec vos proches les plus insupportables ou votre journée sera un enfer. Balance, vous allez savoir tirer avantage de certaines rencontres. Scorpion, veillez aux moindres détails pour toutes les tâches que vous accomplirez. Sagittaire, pour tous les membres de votre signe qui avaient quelques problèmes d'argent, des solutions devraient enfin se proposer à vous. Fini le stress. Capricorne, rien ne va plus en famille. Faites des concessions, mais pas des compromis. Verseau, ne laissez pas passer une occasion de sortir et de vous divertir. Les poissons, vous serez très actifs et décidés à aller au bout de vos projets. Mention spéciale désastre pour votre dynamisme. Bravo, très bonne journée à tous.

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1: Et dans votre télé pour ce dimanche 16 août, je vous propose de retrouver un magnifique film d'animation sur la chaîne Sister. Il s'agit du Prince d'Égypte. Le pharaon Séti, préoccupé par des prophéties annonçant l'arrivée d'un sauveur pour le peuple hébreu qu'il retient en esclavage, ordonne de tuer tous les nouveau-nés hébreux. Yorebed, qui vient de mettre un fils au monde, tente de soustraire son bébé à cet ordre implacable en le plaçant dans une corbeille d'osier qu'elle confie aux eaux du Nil. Alors qu'elle se repose au bord du fleuve avec ses suivantes, la reine voit le panier, le reprend au fleuve et décide d'adopter l'enfant. Désormais appelé Moïse, le petit garçon grandit aux côtés de Ramsès, l'héritier du trône d'Égypte. Le Prince d'Égypte, c'est donc un magnifique film à retrouver ce dimanche sur la chaîne Sister. Également au programme, sur TF1, on retrouve en inédit le film Blue Beetle. Sur France 2, c'est le 7e jour des championnats d'Europe d'athlétisme. Sur France 3, la série Association criminelle. Sur France 5, Les 100 lieux qu'il faut voir, La vallée des rois de France, de Chambord à Chinon. Sur M6, on retrouve Capital, Low Cost ou Grand Luxe, le business XXL des camping-cars. Sur Arte, Rendez-vous avec la mort. Sur France 4, Pourquoi tu pleures. W9, Les Baudins enquête en Corse, sur TMC Esprit criminel, TFX du cinéma avec La monnaie de leurs pièces, sur Gulli retrouver MacGyver, sur C-Star Chicago Fire, T18 Terre des géants, Titanoboa et Balouchiter. Sur Novo 19, on retrouve Les carnets de Julie, grand format, Corse entre terre et mer. Sur la chaîne TF1 Série Film, il s'agit des Cadors. Et puis on termine avec la chaîne RMC Découverte qui nous propose Faites entrer l'accusé, Edgar Boulay, les disparus de Vaux-le-Pénil. Très bonne soirée télé avec Delta FM.
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2: Et dans votre agenda de ce week-end des samedi 15 et dimanche 16 août, le Gros du Roi fait vibrer ses arènes pour mettre à l'honneur l'une des plus grandes traditions camarguaises, le Trophée des As. Véritable sport de haut niveau, cette course camarguaise met en scène des raseteurs vêtus de blanc qui, armés de leurs crochets et aidés par les tourneurs, doivent ravir les attributs, donc cocarde, gland et ficelle, portés par le taureau sur le front. Un spectacle donc spectaculaire et authentique au cœur des traditions locales. La course camarguaise Le Trophée des As est à retrouver ce samedi 15 août à 17h dans les arènes du Gros du Roi. Également au programme, la Grande Motte vous convie à une soirée magique sur le thème de la barde et des épopées légendaires avec le feu d'artifice pyromélodique imaginé par la société Pandora. Intitulé La Voix des Braves, ce spectacle spectaculaire mêlera éclat des lumières et mélodie éternelle pour faire revivre l'histoire à travers un show visuel et sonore grandiose au bord de l'eau. Le feu d'artifice pyromélodique La Voix des Braves, c'est à retrouver ce samedi à la Grande Motte à partir de 23h. Et puis encore au programme, le château Guillaume de Nogaret accueille la 24e édition de sa célèbre bourse d'échange, un rendez-vous incontournable pour tous les passionnés de mécanique et de patrimoine. Tout au long du week-end, venez admirer l'exposition de véhicules anciens, auto, moto, tracteurs, mobilettes, véhicules sportifs ou de prestige. Profitez également des animations et de la tombola, ou chinez des pièces et accessoires auprès des exposants. Une buvette et une restauration chaleureuse sont prévues sur place pour passer un moment très convivial. La 24e bourse d'échange de véhicules anciens, c'est à retrouver au château Guillaume de Nogaret à Marcillargues ce samedi 15 et dimanche 16 août de 9h à 18h. L'entrée est libre. Et pour finir, Montpellier célèbre en grande pompe la traditionnelle fête internationale de la Saint-Roch, marquée par cette année par une forte délégation italienne et la venue exceptionnelle de figures turinoises comme Marco Rettera Giandugia, ainsi que des célèbres lanceurs de drapeaux de Borgo San Lorenzo d'Alba. Le samedi à partir de 20h, un grand cortège festif s'élancera de la Maison des Relations Internationales pour rejoindre le centre-ville, ponctué de deux grands spectacles à la Comédie à 20h45 et Place Saint-Roch à 21h30. Les festivités se poursuivront le dimanche dès 9h30 avec un nouveau cortège grandiose traversant l'Écusson, la cathédrale et l'esplanade, rythmé par les musiques traditionnelles d'Occitanie en compagnie du cheval jupon. Et attention, en raison des chaleurs, il n'y aura pas de défilé le dimanche après-midi. La fête internationale de la Saint-Roch, c'est à retrouver donc dans le centre-ville de Montpellier ce samedi 15 août de 20h à 22h et puis dimanche de 9h30 à midi. Très bonne sortie avec Delta FM.
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Europe de tennis de table à Malmö en Suède. Les Français ont dominé la paire hongkongaise en 3 manches. Ce succès va leur permettre de retrouver la place de numéro 1 mondial en double. Et une première pour Léon Marchand, le nageur français a décroché hier le premier titre européen de sa carrière. Il a remporté le 200 mètres papillon à Saint-Denis. Le quadruple champion olympique s'est imposé en 1 minute 51 secondes et 72 centièmes. Il est de nouveau en lice ce dimanche sur le 400 mètres nage libre. C'est la fin de ce flash, excellente journée.

Bonjour à tous, les prévisions pour votre journée, l'horoscope de ce 16 août avec les béliers. Votre confiance en vous sera votre atout maître, une journée pleine de promesses. Les taureaux, prenez des initiatives audacieuses, aujourd'hui vous ne le regretterez pas. Gémeaux, soyez à l'affût des conseils et des bonnes idées. Les cancers, vous mènerez rondement certaines affaires concernant vos finances. Lion, accord parfait avec l'être cher, vous pouvez voir la vie en rose. Vierge, réduisez vos contacts avec vos proches les plus insupportables ou votre journée sera un enfer. Balance, vous allez savoir tirer avantage de certaines rencontres. Scorpion, veillez aux moindres détails pour toutes les tâches que vous accomplirez. Sagittaire, pour tous les membres de votre signe qui avaient quelques problèmes d'argent, des solutions devraient enfin se proposer à vous. Fini le stress. Capricorne, rien ne va plus en famille. Faites des concessions mais pas des compromis. Verseau, ne laissez pas passer une occasion de sortir et de vous divertir. Les poissons, vous serez très actifs et décidés à aller au bout de vos projets. Mention spéciale désastre pour votre dynamisme. Bravo, très bonne journée à tous.

Bonjour à tous, nous sommes aujourd'hui le 16 août, journée où nous souhaitons une bonne fête aux Armel, Étienne et Rock. Bon anniversaire à vous qui êtes né un 16 août. C'est un point en commun que vous avez avec la rappeuse Shai, mais également Karine Lemarchand, Clovis Cornillac, le célèbre pâtissier Philippe Conticini, Madonna aussi, James Cameron, Sheila et Pierre Richard. Ça s'est passé un 16 août 1790, les lois, c'est le jour des lois instaurant les justices de paix en France. 2015, The Walt Disney Company annonce le projet d'ouverture de deux zones d'attraction aux États-Unis consacrées à Star Wars. La première ouvrira à Disneyland à Anaheim en Californie et la seconde se situera dans le parc Disney's Hollywood Studio à Orlando en Floride. Le dicton du jour à la Saint-Roch, grande chaleur prépare 22 couleurs. Très bonne journée à vous tous.

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2: 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Notre élite, tout à coup, la veine tout à coup dans le corps. 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
1: 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Ouais, enfin, le capitaine de Chaptal m'avait fait un récitage justement Calabruen de Folco de Baroncelli. Je me souviens pas de la nana. Quand. Bon, enfin, pas un ciao, c'est pas important. Va qui en a écouté Terre d'Obra de Philippe Viala, voilà. Et une Aveyronnaise, notre ami Philippe Viala, et aime bien décanter son pays et sa terre. Va qui Terre d'Obra.

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0: 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Va qui est le vento d'Anselme Mathieu?
2: Bon.
0: Ainsi s'accabe l'émission d'hygiène, si vous disiez, tout le monde.
2: Adieu.

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0: Il est 9h.
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2: Bonjour à tous, la situation évolue favorablement sur le front de l'incendie dans les Landes. Aucune reprise majeure n'a été constatée cette nuit, d'après le préfet. Depuis jeudi, 1700 hectares ont été parcourus par les flammes. Il s'agit du troisième incendie majeur de l'été dans le massif des Landes de Gascogne. De nouveaux coups de pouce annoncés pour les agriculteurs. Sébastien Lecornu promet plusieurs mesures dans le budget 2027, notamment pour les exploitations touchées par la sécheresse. Des allègements de taxes foncières et de cotisations sociales sont notamment envisagés. Une attaque massive de drones a visé Moscou cette nuit. Les autorités russes affirment avoir détecté 600

Bonjour à tous, nous sommes aujourd'hui le 16 août, journée où nous souhaitons une bonne fête aux Armel, Étienne et Rock. Bon anniversaire à vous qui êtes né un 16 août. C'est un point en commun que vous avez avec la rappeuse Shai, mais également Karine Lemarchand, Clovis Cornillac, le célèbre pâtissier Philippe Conticini, Madonna aussi, James Cameron, Sheila et Pierre Richard. Ça s'est passé un 16 août 1790, les lois, c'est le jour des lois instaurant les justices de paix en France. 2015, The Walt Disney Company annonce le projet d'ouverture de deux zones d'attraction aux États-Unis consacrées à Star Wars. La première ouvrira à Disneyland à Anaheim en Californie et la seconde se situera dans le parc Disney's Hollywood Studio à Orlando en Floride. 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Très bonne journée à vous tous.

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1: Tout cet été, on se retrouve au phare de l'Espiguette pour découvrir un petit peu ensemble les secrets que cache ce lieu emblématique du patrimoine du territoire. Je suis avec Florinesco, sa responsable. Bonjour.
2: Bonjour.
1: Et donc on a évidemment ce patrimoine bâti, ce phare qu'on voit de loin. Et on a aussi, bien sûr, c'est ce qui fait le charme de l'Espiguette, tout cet espace naturel énorme tout autour, espace protégé, les dunes, de la végétation.
2: Exactement. Ce qui est très impressionnant sur l'Espiguette, c'est non seulement ce phare est classé au titre des monuments, donc c'est un très très beau bâtiment, mais c'est aussi une terrasse qui surplombe le massif du Nerf. Et ce massif du Nerf, c'est le plus gros massif qu'on a sur le littoral méditerranéen. C'est la plus grande plage qu'on a de sable fin sur la Méditerranée française. Et c'est le seul endroit où la dune elle est entière, où elle n'est pas entrecoupée d'urbanisation. Évidemment parce qu'il y a des mesures de protection, mais aussi parce que maintenant on a conscience que ce patrimoine est ultra important et ultra intéressant.
1: Alors justement, cette dune, est-ce qu'on peut en dire un petit peu plus sur ses richesses ?
2: Alors, quand je parle d'un massif dunaire complet, c'est finalement au moins 4 strates de dunes. C'est-à-dire que on a donc le sable. Le sable, c'est quoi ? Si vous prenez du sable dans les mains, que vous le regardez de près, ce sont des morceaux de roche qui descendent des montagnes. Et comment est-ce que des montagnes arrivent jusqu'à l'Espiguette ? Eh bien, par le fleuve, donc par le Rhône. Donc ce Rhône va décrocher des morceaux de roche, puis les casser jusqu'à devenir du sable fin. Et ce sable fin, il arrive au Sainte-Marie-de-la-Mer. Quand il arrive au Sainte-Marie-de-la-Mer, il ne reste pas devant les Saintes. Il va se déplacer avec les courants marins. On appelle ça une dérive littorale. Et donc il y a une dérive littorale qui est forte, qui part des Sainte-Marie-de-la-Mer et qui arrive devant l'Espiguette. Et donc ces vagues, elles vont déplacer de l'eau, puis elles vont déplacer ce sable qui vient s'accumuler sur la plage. Une fois que ce sable s'accumule sur la plage, il ne reste pas à l'état de plage. Le vent va se mettre à souffler et va former ce qu'on appelle une dune éolienne ou une dune mobile. Si vous venez un jour de tempête ou un jour où il y a beaucoup de vent, on voit complètement les dunes bouger avec le vent. Donc ça, c'est la première strate de dune. Ensuite, le vent va continuer à souffler et va faire envoler le sable qui va s'arrêter jusqu'à rencontrer un obstacle. L'obstacle naturel qu'il rencontre, c'est l'oya. L'oya, c'est une plante qui fait des touffes et elle a un système racinaire qui est très puissant. C'est une plante qui est ultra adaptée contre la sécheresse, mais aussi qui a des racines puissantes et donc à chaque fois, elle ne se laissera pas ensabler. Ça veut dire qu'elle va pousser, elle va pousser, elle va pousser, puis le sable va continuer à s'accumuler. Et si le sable continue à s'accumuler, on a une dune petit à petit qui monte, qui monte, qui monte, qui monte. Donc à chaque fois qu'on a une dune avec uniquement de l'oya ou du chien-dent, c'est ce qu'on appelle la dune blanche. C'est la deuxième strate de dune. La dune augmente. Une fois que la dune augmente, l'eau de pluie remplit les nappes. Avec la densité, le sel va se tasser en profondeur. Si le sel se tasse en profondeur, ça veut dire qu'on a un petit peu d'eau douce sous nos pieds. Si on a de l'eau douce, on a des plantes. Donc à chaque fois que vous voyez une dune qui est végétalisée, si vous vous mettez à creuser, vous trouvez de l'eau douce. Et enfin, la dernière strate de dune, c'est une dune à pin et à genévrier. Donc en Camargue, à chaque fois que vous voyez des pins, vous êtes les pieds dans le sable, vous êtes sur un ancien bord de mer. Donc ça témoigne vraiment du type de sol. Donc c'est pour ça qu'aujourd'hui, au phare de l'Espiguette, quand on voit des photos anciennes qui sont dans le musée, on voit des photos où le phare était construit sur la plage, et aujourd'hui, quand on y arrive, le phare, il n'est plus du tout au milieu de la plage, il est au milieu de la dune boisée. Donc on a un espace ombragé qui est très agréable, mais ça témoigne du changement de paysage. Donc d'une dune mobile, on est passé à une dune blanche, à une dune grise, puis à une dune boisée. D'ailleurs, si vous parcourez le territoire, entre, par exemple, entre Aigues-Mortes et le Gros-du-Roi, on arrive... sur le domaine royal de Jarras, anciennement Listel, là on voit des pins. Et là on est sur le bord de mer du Moyen-Âge. Donc on voit bien que la plage elle s'est agrandie, on voit bien que les différents traits de côte. Et donc rien qu'en lisant le paysage, on peut avoir une idée du type de sol.
1: Et ce qu'il faut noter absolument, c'est que, alors l'été on peut être tenté justement d'aller dans les dunes, on voit les dunes qui sont un petit peu encerclées avec, voilà, les petites barrières, etc. L'idée, c'est qu'en fait, si ces petites barrières sont là, c'est parce que c'est aussi pour protéger ces dunes, pour voilà, les aider à rester en place, en fait, parce qu'elles ont aussi besoin d'être aidées un peu pour ça.
2: Oui, exactement. En fait, il faut s'imaginer que le Gros du Roi, en été notamment, il y a quand même beaucoup de monde. Et il est très important de ne pas piétiner ces dunes. Imaginez-vous si tout le monde marchait dans les dunes, en fait, les plantes n'arriveraient plus à pousser. Et si elles n'arrivent plus à pousser, ça veut dire qu'il n'y a plus de racines. Et donc, la dune s'effondre. Puisque qu'est-ce qui fait qu'on a des dunes qui atteignent 12 mètres de haut à l'Espiguet ? C'est parce qu'il y a des plantes. Et ces plantes font un véritable tissent complètement sous la dune, une véritable barrière. Hein. Donc, il faut s'imaginer qu'une dune qui fait 12 mètres de haut, quand il y a un coup de mer en hiver, bah c'est elle qui nous protège des coups de mer. Donc c'est ultra important qu'on puisse, bah nous, profiter de l'Espiguet, oui, mais pas en piétinant toutes ces dunes. C'est très important pour la préservation des populations, des milieux naturels. Voilà. Donc c'est pour ça que c'est interdit de marcher dans les dunes.
1: Et vous pouvez faire l'expérience de vous promener un petit peu sur le littoral pour voilà, observer un petit peu justement toute cette formation dunaire selon tous les types de météo. Merci Florine.
2: Merci.

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2: Et dans votre agenda de ce week-end des samedi 15 et dimanche 16 août, le Gros du Roi fait vibrer ses arènes pour mettre à l'honneur l'une des plus grandes traditions camarguaises, le Trophée des As. Véritable sport de haut niveau, cette course camarguaise met en scène des raseteurs vêtus de blanc qui, armés de leurs crochets et aidés par les tourneurs, doivent ravir les attributs, donc cocarde, gland et ficelle, portés par le taureau sur le front. Un spectacle donc spectaculaire et authentique au cœur des traditions locales. La course camarguaise, le Trophée des As, c'est à retrouver ce samedi 15 août à 17h dans les arènes du Gros du Roi. Également au programme, la Grande Motte vous convie à une soirée magique sur le thème de la barde et des épopées légendaires avec le feu d'artifice pyromélodique imaginé par la société Pandora. Intitulé La Voix des Braves, ce spectacle spectaculaire mêlera éclat des lumières et mélodie éternelle pour faire revivre l'histoire à travers un show visuel et sonore grandiose au bord de l'eau. Le feu d'artifice pyromélodique La Voix des Braves, c'est à retrouver ce samedi à la Grande Motte à partir de 23h. Et puis encore au programme, le château Guillaume de Nogaret accueille la 24e édition de sa célèbre bourse d'échange, un rendez-vous incontournable pour tous les passionnés de mécanique et de patrimoine. Tout au long du week-end, venez admirer l'exposition de véhicules anciens, auto, moto, tracteurs, mobilettes, véhicules sportifs ou de prestige. Profitez également des animations et de la tombola, ou chinez des pièces et accessoires auprès des exposants. Une buvette et une restauration chaleureuse sont prévues sur place pour passer un moment très convivial. La 24e bourse d'échange de véhicules anciens, c'est à retrouver au château Guillaume de Nogaret à Marcillargues ce samedi 15 et dimanche 16 août de 9h à 18h. L'entrée est libre. Et pour finir, Montpellier célèbre en grande pompe la traditionnelle fête internationale de la Saint-Roch, marquée par cette année par une forte délégation italienne et la venue exceptionnelle de figures turinoises comme Marco Rettera Gianduja, ainsi que des célèbres lanceurs de drapeaux de Borgo San Lorenzo d'Alba. Le samedi à partir de 20h, un grand cortège festif s'élancera de la Maison des Relations Internationales pour rejoindre le centre-ville, ponctué de deux grands spectacles à la Comédie à 20h45 et Place Saint-Roch à 21h30. Les festivités se poursuivront le dimanche dès 9h30 avec un nouveau cortège grandiose traversant l'Écusson, la cathédrale et l'esplanade, rythmé par les musiques traditionnelles d'Occitanie en compagnie du cheval jupon. Et attention, en raison des chaleurs, il n'y aura pas de défilé le dimanche après-midi. La fête internationale de la Saint-Roch, c'est à retrouver donc dans le centre-ville de Montpellier ce samedi 15 août de 20h à 22h et puis dimanche de 9h30 à midi. Très bonne sortie avec Delta FM.
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1: Et dans votre télé pour ce dimanche 16 août, je vous propose de retrouver un magnifique film d'animation sur la chaîne Sister. Il s'agit du Prince d'Égypte. Le pharaon Séti, préoccupé par des prophéties annonçant l'arrivée d'un sauveur pour le peuple hébreu qu'il retient en esclavage, ordonne de tuer tous les nouveau-nés hébreux. Yorebed, qui vient de mettre un fils au monde, tente de soustraire son bébé à cet ordre implacable en le plaçant dans une corbeille d'osier qu'elle confie aux eaux du Nil. Alors qu'elle se repose au bord du fleuve avec ses suivantes, la reine voit le panier, le reprend au fleuve et décide d'adopter l'enfant. Désormais appelé Moïse, le petit garçon grandit aux côtés de Ramsès, l'héritier du trône d'Égypte. Le Prince d'Égypte, c'est donc un magnifique film à retrouver ce dimanche sur la chaîne Sister. Également au programme, sur TF1, on retrouve en inédit le film Blue Beetle. Sur France 2, c'est le 7e jour des championnats d'Europe d'athlétisme. Sur France 3, la série Association criminelle. Sur France 5, Les 100 lieux qu'il faut voir, La vallée des rois de France, de Chambord à Chinon. Sur M6, on retrouve Capital, Low Cost ou Grand Luxe, le business XXL des camping-cars. Sur Arte, Rendez-vous avec la mort. Sur France 4, Pourquoi tu pleures. W9, Les Baudins enquête en Corse, sur TMC Esprit criminel, TFX du cinéma avec La monnaie de leurs pièces, sur Gulli retrouver MacGyver, sur C-Star Chicago Fire, T18 Terre des géants, Titanoboa et Balouchiter. Sur Nouveau 19, on retrouve Les carnets de Julie, grand format, Corse entre terre et mer. Sur la chaîne TF1 Série Film, il s'agit des Cadors. Et puis on termine avec la chaîne RMC Découverte qui nous propose Faites entrer l'accusé, Edgar Boulay, les disparus de Vaux-le-Pénil. Très bonne soirée télé avec Delta FM.
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1: Au large des caps d'Agde, le fort Brescou veille sur la Méditerranée depuis plus de 4 siècles. Partons à la découverte de son histoire, mais aussi de l'engagement de l'association des Amis de Brescou et de son fondateur, Jean-Louis Gugisbert, natif de Agde et passionné par la préservation de ce patrimoine emblématique.
2: Brescou, situé sur un îlot volcanique, a connu une très longue histoire depuis 1586 de sa création, en passant par une halte obligatoire pour les marins. Ensuite, avec les guerres de religion entre le protestant contre le catholique, et avec un épisode où un pirate barbaroussette rançonnait les bateaux de commerce, et puis une prison d'État, et puis abandonné simplement, phare au milieu de la mer, habité par un gardien de phare, qui a été automatisé dans les années 60-65.
1: Resté à l'abandon, depuis une cinquantaine d'années, une équipe de passionnés s'est mobilisée pour restaurer chaque pierre de ce site, propriété de la ville d'Agde.
2: Voilà pourquoi nous avons, en 2012, créé une association, les Amis du Fort de Brescou, et depuis nous nous battons pour une sauvegarde de ces éléments patrimoniaux.
1: Un temps fort en 2025, la rénovation de la tour du Fanal.
2: Nous avons atteint pratiquement le seuil des 500 adhérents. Nous avons même été retenus par la mission Berne, puisque nous avons été inscrits au loto du patrimoine. Nous avons pu financer la rénovation totale de la tour du Fanal, qui était le phare originel de Brescou, suivant une somme de 80 000 euros. Et nous avons mis à disposition récemment une somme de 60 000 euros à la ville d'Agde pour la rénovation de les Chauguettes, qui est un poste avancé de la garde à l'entrée du fort de Brescou.
1: Jean-Louis Gugisbert s'autorise à rêver et il espère que ce site connaîtra une nouvelle vie.
2: On pense mise en valeur. Le premier aspect, c'est l'aspect historique, avec des salles thématiques, un mini-musée. Et puis en parallèle, nous pourrions envisager avec l'éducation nationale des classes de mer, en l'occurrence la formation sur les métiers de la mer, et créer un ensemble soit des closeries, soit de recherche avec des bassins attenants. Et après la naissance du poisson, des crustacés, les réintégrer dans le milieu dans lequel ils pourraient redonner une nouvelle vie et ils essaimeraient tout autour de cette zone afin d'alimenter la petite pêche locale et des pêcheurs couturiers.
1: Cette aventure a été consignée dans un ouvrage intitulé Brescou en Languedoc, une île, un fort, une histoire. Jean-Louis Gugisbert a passé le relais après 15 ans d'engagement et de passion, mais il nourrit le vœu que les jeunes générations continuent à être des passeurs de mémoire pour faire vivre ces vieilles pierres. Ce numéro de 180 secondes a été réalisé par Azur FM pour l'Assemblée régionale des radios associatives dans le cadre d'un partenariat avec la région Occitanie-Pyrénées-Méditerranée.
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1: Cinéma. Bonjour Camille.
2: Bonjour Tom.
1: Alors on se retrouve pour la programmation du cinéma Marcel Pagnol d'Aigues-Mortes pour ce samedi 15 et dimanche 16 août. Et à l'affiche, nous retrouvons Vaiana, la légende du bout du monde.
2: Vaiana s'aventure pour la première fois par-delà le récif de son île de Motunui. Accompagnée du célèbre demi-dieu Maui, elle embarque pour un voyage inoubliable.
1: Vaiana, la légende du bout du monde, c'est dimanche à 14h30. On a également l'Odyssée.
2: L'Odyssée est une épopée mythique qui suit le retour d'Ulysse vers Ithaque après la guerre de Troie. Découvrez les trois exploits de l'homme aux mille ruses, de la bataille de Troie à l'affrontement avec le Cyclope, de sa rencontre avec Circé et la nymphe Calypso.
1: L'Odyssée, interdit aux moins de 12 ans, c'est à retrouver dimanche à 20h30. On a également Spider-Man Brand New Day, samedi à 20h30 et dimanche à 18h. De la comédie française, samedi à 18h. La Pat Patrouille Mission Dino, c'est samedi à 14h30 et dimanche à 16h30. Et puis on termine avec une séance en avant-première, séance exceptionnelle, Marius et le Royaume des Mers. C'est à retrouver samedi à 16h30. Et vu que c'est une avant-première exceptionnelle, bien, le tarif lui aussi est exceptionnel puisqu'il est de 5 euros. Bien, merci beaucoup Camille.
2: Merci beaucoup Tom.
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0: 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Il est 10h. 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
2: Bonjour à tous. La situation évolue favorablement sur le front de l'incendie dans les Landes. Aucune reprise majeure n'a été constatée cette nuit, d'après le préfet. Depuis jeudi, 1700 hectares ont été parcourus par les flammes. Il s'agit du troisième incendie majeur de l'été dans le massif des Landes de Gascogne. De nouveaux coups de pouce annoncés pour les agriculteurs. Sébastien Lecornu promet plusieurs mesures dans le budget 2027, notamment pour les exploitations touchées par la sécheresse. Des allègements de taxes foncières et de cotisations sociales sont notamment envisagés. Une attaque massive de drones a visé Moscou cette nuit. Les autorités russes affirment avoir détecté 600 drones, dont 201 abattus autour de la capitale. Au moins 3 personnes ont été blessées. Dans le même temps, de nouvelles frappes ont fait 6 morts au total en Russie et en Ukraine. Et puis les frères Lebrun, de nouveau au sommet. Alexis et Félix ont remporté hier le double du Grand Smash d'Europe de tennis de table à Malmö. Les Français se sont imposés en 3 manches face aux Hongkongais. Une victoire qui va leur permettre de redevenir numéro 1 mondiaux en double. Voilà pour l'essentiel de l'actualité. Bon dimanche.

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1: Et cette semaine dans Serial Streamer, attendu avec impatience, la nouvelle adaptation de La Petite Maison dans la Prairie sur Netflix cherche à se distinguer par sa fidélité aux matériaux d'origine de Laura Ingalls Wilder, s'éloignant ainsi des libertés prises par la série culte des années 70. Cette itération, qui plante son décor près d'Independence au Kansas, mise sur une production esthétique moderne, avec une photographie soignée, des costumes crédibles, tout en conservant la candeur de l'œuvre originale. 8 épisodes composent cette première saison qui remet au centre de l'intrigue la place des autochtones, les Osages, dans le récit des pionniers, offrant une vision plus équilibrée de la conquête de l'Ouest. Une modernisation qui se veut respectueuse sans sacrifier l'aspect épique du récit de survie. Également dans l'actualité, après Federer et Nadal, c'est au tour de Novak Djokovic d'avoir son documentaire. Intitulé Novak Djokovic, le loup en hiver, le film sera disponible le 20 août prochain sur Prime Video. Contrairement aux hommages plus classiques, ce documentaire explore la construction du champion sous l'angle du vilain de l'histoire du tennis. Le film promet de plonger dans le sacrifice du Serbe qui a dû se construire seul dans l'adversité constante face aux favoris du public que furent Federer et Nadal pour finalement devenir le plus titré de l'histoire avec 24 grands chelem. Un portrait qui interroge les conséquences personnelles de cette quête acharnée de la victoire. Et pour finir, le secteur du streaming traverse une zone de turbulence inédite avec un recul des dépenses des foyers français en abonnement, une première en 4 ans. Pour contrer cette érosion et la montée en puissance des plateformes gratuites comme YouTube, Roku, Tubi, qui captent désormais près de 19% du temps de visionnage aux États-Unis, eh bien Disney Plus envisagerait une manœuvre radicale, proposer une offre gratuite financée par la publicité. Bien que rien ne soit encore gravé dans le marbre, cette option permettrait à Disney Plus d'accéder à un public qui ne peut ou ne veut plus payer d'abonnement. Le catalogue gratuit sera toutefois réduit, se concentrant probablement sur le fond de catalogue historique, Star Wars, Avengers, classique Disney, plutôt que sur les productions originales récentes. Cette réflexion marque un tournant majeur dans la stratégie de la firme qui cherche désormais à se rendre indispensable face à des ménages de plus en plus économes.

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1: On se retrouve comme chaque semaine avec nos petits conseils santé bien-être proposés par Guylaine Ollier, praticienne en médecine chinoise sur Aiguemorte. Bonjour.
2: Bonjour.
1: Alors aujourd'hui, on s'intéresse au sourire et même au rire, parce que en médecine chinoise, c'est lié au cœur et à la saison de l'été. Mais bien sûr, il est bien et bon de sourire toute l'année et même de rire aussi, c'est super important. Et donc, on fait le point là-dessus, Guylaine, sur le sourire.
2: On va voir aujourd'hui qu'il existe différents types de sourire. Le sourire est un art subtil qui ne révèle jamais tout et laisse deviner l'essentiel, comme le décrit si bien François Cheng. Une expression aux multiples facettes. Il ne s'agit pas ici du sourire narquois hypocrite que les Chinois nomment le sourire du nez, qui vous rend mal à l'aise, ni du fou rire, qui quelquefois dénote des faiblesses internes. Ce dernier, marqué par une énergie du cœur incontrôlée, est une énergie des reins trop faible, et se manifeste souvent par le fou rire béat de l'adolescent. Deux autres types de sourire méritent une attention particulière. Le sourire relationnel, ce sourire raccourcit la distance avec l'autre. Il efface les frontières de l'ego pour s'ouvrir à l'autre. Le plus beau de ces sourires est celui du nourrisson qui regarde sa maman. Dans cet échange pur et innocent, le sourire devient un pont de connexion, une expression de confiance et de pureté qui lie profondément les êtres. Le sourire le plus important reste sans doute celui du cœur, ou le sourire de Bouddha, ou des grands sages de ce monde. Luxun disait « Le pouvoir d'un sourire bienveillant réchauffe un cœur froid. » Ce sourire émane de la bienveillance et de la compassion. Il est capable de réchauffer et de réconforter, transcendant les simples expressions faciales pour toucher l'âme. Ce sourire du cœur est une manifestation de l'harmonie intérieure, un reflet de l'amour et de la sagesse. Il ne se contente pas de dévoiler une émotion superficielle, mais révèle la profondeur de notre humanité et notre capacité à aimer et à être aimé.
1: Et le sourire stimule aussi le flux de l'énergie vitale qu'on appelle aussi le qi.
2: Oui, tout à fait. Le qi, à travers les méridiens, ces canaux invisibles qui parcourent notre corps. Un sourire authentique libère les énergies stagnantes, favorisant une circulation fluide et aide à prévenir les blocages énergétiques responsables de nombreux déséquilibres et maladies. En souriant, nous activons également certains points d'acupuncture situés autour de la bouche et sur le visage. Ces points, lorsqu'ils sont stimulés naturellement par le sourire, favorisent la relaxation et améliorent le fonctionnement des organes internes. Le sourire influence aussi notre état émotionnel. En médecine chinoise, chaque organe est lié à une émotion spécifique. Le foie, par exemple, est associé à la colère, tandis que les reins sont liés à la peur. Sourire aide à équilibrer ces émotions, réduisant ainsi l'impact négatif qu'elles peuvent avoir sur notre santé. En cultivant un sourire intérieur, nous nourrissons la paix et la sérénité, créant un terrain fertile pour la guérison et la longévité. Les bienfaits du sourire ne s'arrêtent pas là. Des études contemporaines confirment ce que la médecine chinoise savait déjà depuis des siècles. Sourire libère des endorphines, les hormones du bonheur, qui agissent comme des analgésiques naturels. Ces endorphines réduisent le stress, améliorent l'humeur et renforcent le système immunitaire. En d'autres termes, sourire est une forme de thérapie préventive, accessible et gratuite qui favorise une santé optimale.
1: Et pour continuer sur le sourire, on va terminer sur un texte.
2: Oui, un texte écrit par Jean Pélissier, un thérapeute en médecine chinoise renommé. Le sourire intérieur, ce médicament venu du ciel, nous avons vu que le cœur, tout en étant le maître des cinq émotions, avait la même vibration énergétique que la joie. Pas la fausse joie qui enflamme les stades, mais cette joie caractérisée par le sourire permanent. Dans un premier temps, il est fondamental de réapprendre à sourire. Pourquoi ne pas prendre une glace comme témoin et travailler au quotidien le sourire du Bouddha ou des saints? Petit à petit, ce sourire fera partie de votre personnalité. D'externe, ce sourire s'intériorisera. On appellera alors le sourire intérieur. En médecine traditionnelle chinoise, on nomme cet état le cœur ouvert. C'est notre capacité à sourire en permanence, à admirer le bon côté du monde qui nous entoure, à adopter une attitude positive envers toute chose, à se satisfaire de tout, à ne jamais se plaindre. Un point commun à de très nombreux centenaires, c'est de voir se dessiner sur leur visage les rides du sourire. Avoir une telle attitude permet de calmer le feu des émotions, de nourrir le cœur, de débloquer la circulation du sang et de l'énergie. Alors, réhabilitons donc à chaque instant ce sourire salvateur. Dans une société où les interactions humaines sont rompues par une exacerbation du moi et de l'ego, via une technologie de plus en plus invasive et où à certains moments le port d'un masque nous a coupés de l'autre, sourire encore et encore, sourire toujours recrée du lien social. Il améliore la coopération et le contact mutuel, créant un véritable égrégore d'amour. Alors souriez en commençant par apprendre à se sourire à soi-même, avec une méditation taoïste comme le sourire intérieur.
1: Et on va garder ce sourire toute la semaine jusqu'à ce qu'on se retrouve pour une nouvelle rubrique. Merci Hélène.
2: Merci.

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1: Au Gros du Roi, une enseigne spécialisée dans les nouvelles technologies et la vape recherche un ou une vendeuse responsable en contrat à durée indéterminée. Passionné par l'univers de la cigarette électronique, vous rejoindrez une équipe dynamique pour participer activement au développement de la boutique. Vos missions consisteront à accueillir et conseiller les clients, en particulier les nouveaux utilisateurs, pour les guider dans leur choix d'équipement, d'arômes et d'accessoires. Vous participerez également à la gestion des stocks, à la tenue irréprochable du magasin, ainsi qu'à la coordination de l'équipe sous la supervision de la responsable, tout en pouvant prêter main forte sur l'équipe téléphonique. Le profil recherché exige une solide expérience sur un poste similaire dans l'univers de la cigarette électronique, ainsi qu'un excellent sens du relationnel et du service client. Votre autonomie, votre sérieux et votre dynamisme seront vos meilleurs atouts pour réussir dans cette fonction. Le poste est proposé à temps plein sur une base de 35 heures par semaine en journée. La rémunération brute mensuelle est fixée à 1985 € sur 12 mois, complétée par des primes versées deux fois par an et des perspectives d'évolution.
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1: Cinéflash pour ce week-end du samedi 15 et dimanche 16 août dans votre cinéma Vogue du Gros du Roi. Je vous propose de retrouver une comédie de la Comédie Française, un film de 1h15 de Martin Darondeau et Bertrand Huskla avec Pauline Clément, Laurence Tocqueur, Julien Frison, avec uniquement des comédiens de l'Académie Française. Dans 3 heures, Nina dévoile sa première mise en scène à la Comédie Française. Mais dans l'agitation des dernières répétitions, rien ne se passe comme prévu. Retard, coups de stress, problèmes techniques et problèmes d'ego secouent la troupe. Pourtant, Nina n'a pas d'autre choix que d'aller jusqu'au bout, car s'il y a bien une règle d'or à la Comédie Française, c'est qu'on n'annule pas. Commence alors une course contre la montre pour sauver la représentation. De la Comédie Française, c'est donc un film à retrouver dans votre cinéma Vogue ce samedi 17h15 et dimanche 18h15. On a également un thriller de la comédie turque, une affaire turque, par Ludovic Duclari, Hüseyin Ayin Gürsoy, avec Lionel Erdogan, Charles Berling et Metehan Ayugun. Mathieu s'est éloigné de sa communauté turque pour grimper l'échelle sociale. Avocat déterminé, il travaille dur pour devenir associé dans un influent cabinet d'affaires parisien. L'irruption dans sa vie d'un jeune turc en situation précaire ayant besoin d'aide va le précipiter dans une affaire de corruption mettant en péril tout ce qu'il a battu. Une affaire turque, c'est donc à retrouver dans votre cinéma Vogue également ce week-end à 18h samedi et 16h30 dimanche. Également dans votre cinéma, retrouvez samedi Les Gendarmes à 15h45, Spider-Man Brand New Day à 15h30, Tombée du Ciel 18h30, La Fin d'Oak Street 14h et 20h30, La Bataille de Gaulle, L'Âge de Fer 19h45 et La Patte Patrouille Mission Dino à 14h. Et dimanche, on retrouve Spider-Man Brand New Day, dimanche donc à 14h et 19h45, Tombée du Ciel à 10h30, La Fin d'Oak Street 17h, L'Odyssée, interdit aux moins de 12 ans, c'est donc dimanche aussi à 19h. La Bataille de Gaulle, J'écris ton nom, 14h. Et la Patte Patrouille Mission Dino, dimanche à 10h30. N'oubliez pas que le programme est à retrouver sur votre site cinémavogue-grosduroi.com. Bon week-end et bon cinéma avec Delta FM.

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0: Il est 11h.
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2: Bonjour à tous. L'essentiel de l'actualité, le gouvernement veut relancer l'apprentissage face à la hausse du chômage des jeunes. Il atteint désormais quasiment 22% chez les 15-24 ans, en hausse de 2,5 sur un an. Le ministre du Travail, Jean-Pierre Farandou, annonce dans le JDD des moyens supplémentaires, notamment pour les formations liées à la défense, à l'énergie ou encore au nucléaire. La situation s'améliore sur deux importants incendies dans les Landes. 1700 hectares ont été parcourus, mais aucune reprise majeure n'a été constatée cette nuit. Dans les Ardennes, le feu de Monthermé a brûlé 110 hectares. Plusieurs reprises ont eu lieu dans la nuit, mais ont été maîtrisées. Plus de 130 pompiers restent mobilisés. Dans l'actualité également, un grave accident de bus a fait 12 morts en Hongrie cette nuit. L'autocar qui reliait la Serbie à la Pologne a quitté l'autoroute avant de terminer sa course dans un fossé à l'est de Budapest. Et puis un mot de football, le PSG peut ajouter un nouveau trophée à son palmarès ce dimanche. Paris affronte Lens à 20h45 au stade Bollard pour le trophée des champions. En cas de victoire, les Parisiens remporteraient la compétition pour la 5e fois consécutive.
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3: Tout cet été, on a décidé de vous emmener au Siquarium du Gros du Roi, dans les différents recoins du Siquarium. Là, on est dans un espace qui n'est pas un espace ouvert au public, avec des petits poissons là, que j'ai devant moi, dont on va vous parler un petit peu. C'est les poissons clowns. On les voit dans le Siquarium, mais là, on est dans les backstage avec Laura, qui est soigneuse, notamment au Siquarium, et technicienne en aquariologie.
4: Oui,
3: bonjour.
4: Merci.
3: Bonjour. Donc, on a ces petits poissons clowns devant nous qu'on va décrire pour ceux qui ne se souviennent plus lesquels c'est.
4: Alors, il faut savoir que les poissons clowns, donc en général, ça fait référence à Nemo, le poisson clown et son anémone. Mais en fait, il faut savoir qu'il existe une trentaine en tout d'espèces de poissons clowns. Donc nous, en fait, ici, ce qu'on essaye de faire, c'est de reproduire vraiment chacune de ces espèces pour avoir du renouveau à l'intérieur de l'aquarium.
3: Donc là, ils sont quelques-uns devant nous. Donc on en a sur des tons plutôt sombres. Sur des tons plutôt marron orangé, on va dire, et le Nemo qu'on voit, c'est ça. Et donc, vous les faites donc se reproduire, c'est ça. Comment ça se passe en fait? C'est un travail qui se fait sur l'année, expliquez-nous.
4: Oui, donc du coup, en fait, il faut savoir que les poissons clowns ne s'entendent pas tous entre eux, donc on va créer plusieurs couples, on va voir les couples qui s'entendent ou non, et une fois qu'on a trouvé le bon couple qui marche bien, au bout d'un moment, d'un certain nombre de temps, ils vont finir par pondre. Et du coup, il faut savoir que la ponte va durer entre 7 et 9 jours suivant la température de l'eau. Et elle va changer de couleur et en fait, plus le temps avance et quand la ponte va devenir plutôt grise, on va voir que les œufs sont prêts à éclore. Et du coup, on va installer ce qu'on appelle un récupérateur d'œufs. Ouais. Et les œufs vont directement, enfin les larves du coup qui vont éclore vont directement tomber ici. Et là, on pourra les élever et récupérer après des poissons clowns, etc.
3: Et ainsi de suite, du coup, ça
4: et
3: fait la boucle.
4: Voilà.
3: Ça. Donc il faut que ça matche en fait, c'est comme nous.
4: Oui, c'est ça, c'est exactement ça. Il faut savoir qu'en général, chez les poissons clowns, c'est plutôt la femelle qui décide si ça marche ou pas.
3: D'accord.
4: Oui. Il faut savoir que chez les poissons clowns, la femelle c'est toujours la plus grosse et le mâle c'est toujours le plus petit et ils vont plus ou moins être bien et s'ils sont bien, être dans une anémone et ensuite faire leur vie.
3: Si on se balade dans le Siquarium, donc on va pouvoir les voir, ces poissons clowns, ce sera dans quelle zone et avec quels autres poissons?
4: Du coup, dans les zones tropicales, donc les poissons clowns, il faut savoir que ce sont des poissons d'eau chaude. Par exemple, il n'y en a pas en mer Méditerranée, donc ici, qui sont des eaux plutôt tempérées, en été assez chaudes et en hiver assez froides. Là, la température de l'eau est environ à 25 degrés toute l'année, donc ce qui est plutôt bien. Et donc ici, dans l'espace tropical, évidemment, là où il y a des anémones, il faut savoir que les poissons clowns vivent en symbiose avec les anémones. Ça veut dire qu'en gros, il y a un échange entre eux. Par exemple, le poisson clown va manger et les restes de sa nourriture vont tomber dans l'anémone et l'anémone va manger les restes. Et en échange, l'anémone protège le poisson clown. Parce qu'il faut savoir que le poisson clown, c'est le seul poisson, du coup, à pouvoir aller dans l'anémone sans se faire piquer par cette dernière.
3: Donc chercher les poissons qui ressemblent un petit peu à Nemo, même s'ils n'ont pas forcément les mêmes couleurs dans le Siquarium, pour les trouver donc plutôt dans la zone tropicale. Siquarium.fr pour retrouver aussi les infos et l'actualité du Siquarium, la page Facebook aussi. Et puis on vous donne rendez-vous la semaine prochaine pour visiter un autre petit coin de ce Siquarium. Merci.
4: De rien.
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1: On se retrouve avec des idées de lecture proposées par le réseau des médiathèques en Terre de Camargue et on retrouve Camille, bonjour.
2: Bonjour.
1: Avec des idées de lecture jeunesse ado.
2: Oui, tout à fait.
1: Eh bien, on vous écoute.
2: Alors, je vais vous présenter un roman classé adolescent qui s'appelle Julien de la Révolte, qui est sorti cette année. Donc, c'est un court récit de 90 pages qui se boit vraiment comme du petit lait, le petit lait mousseux qui sort des pis des Salers, la race de vaches que l'on retrouve chez Julien, l'agriculteur, dans sa ferme là-haut. Sa ferme en l'apparence paradisiaque, où le temps semble s'être arrêté. Lorsqu'on ne s'occupe pas des animaux, on lit des livres à l'appel, on va même au théâtre. On profite de la vie en pleine nature avec les copains, ceux qu'on appelle les bienveillants, contrairement à ceux du village d'en bas, qui ne nous aiment pas beaucoup et nous traitent bizarre, juste parce que agriculture ne peut pas rimer avec culture. On déguste du Saint-Nectaire avec pour horizon rien d'autre que le travail harassant de la ferme, qui nous fait extrêmement bien dormir le soir. De la bonne fatigue, physique mais gratifiante. Hélène dit d'ailleurs qu'à la révolte, le nom de la ferme héritait du grand-père. On n'y dort pas comme un bébé, non. Un bébé, ça ne fait surtout que brailler. Mais on y dort plutôt comme des veaux, d'un sommeil de plomb. Ce livre, dans les premiers chapitres, ça sent bon les fleurs de prairie et la belle campagne humide. Mais à un moment, on sent bien que le vent va tourner pour nous mettre le nez dans la bouse. Le beau décor va se ternir et c'est ici que le polar terroir commence. Un compte à rebours insoutenable va se mettre en place. C'est pour cela qu'on lit ce roman d'une traite, sans parvenir à le lâcher. D'autant que l'autrice, Élise Fontenaille, a le don de saisir son auditoire à l'aide de phrases courtes, incisives. C'est une écriture brute, percutante, poétique néanmoins, grâce au vocabulaire bien senti, qui nous ramène toujours à l'action, à l'émotion présente. Mais l'astuce redoutable de l'autrice, c'est qu'elle utilise des sauts dans le temps, pour nous faire comprendre que rien ne sera plus comme maintenant, et que le pire va arriver. Donc on lit, vite. Quand la chute arrive enfin, c'est un grand sentiment de trop-plein qui nous envahit, voire de solitude. On se dit que la fiction, c'est bien beau, mais là, peut-être que l'autrice en a un peu trop fait, ce n'est pas possible. Et quelle ne fut pas ma surprise à la toute dernière page d'apprendre que cette histoire est en fait tirée d'un fait réel datant de 2017. Une terrible bavure judiciaire dont la victime, Jérôme Laronze, tiens, cela sonne étrangement comme le prénom de notre personnage, Julien de la Révolte. Un jeune agriculteur ne peut malheureusement plus nous raconter son histoire. C'est pour cela que l'autrice porte sa voix et celle de tant d'autres dans la même situation. On ressort de ce récit témoignage complètement sonné. C'est un plaidoyer contre la barbarie, l'injustice révoltante, mais aussi un récit solidaire d'amitié, où les différences peuvent se muer en force collective incroyable. À la base, l'esthétisme de la couverture et la thématique de la ferme et de ses agriculteurs ne m'a pas tellement donné envie de lire ce roman. Je l'ai simplement choisi, je l'avoue, car il était facile d'accès et que je ne lisais quasiment jamais de romans en rapport avec le terroir. Pourtant, je suis ravie d'être tombée dessus car j'y ai découvert non seulement une autrice de talent, mais aussi un fait d'actualité grave dont j'ignorais l'existence. Ce roman est donc classé en secteur ado, mais il est plutôt à mettre entre des mains averties, car des thèmes durs y sont abordés. Mais qu'est-ce qu'on était bien dans la ferme de Julien ?
1: Et on va lire un petit extrait.
2: Alors là, c'est Hélène, la narratrice, donc, qui raconte, qui nous fait la description du personnage de Julien. J'aimais passer mes nuits à l'écouter parler de ses voyages, de ses amis, tous un peu fous, des écrivains qu'il aimait. La voix qu'il avait alors, la chaleur. C'est cette femme, à Vancouver, Karen, qui lui avait fait découvrir ce monde-là. Elle m'a tout appris. Elle m'a transmis sa passion de tout ce qui est beau, puissant, tout ce qui dérange, et le respect des femmes et des artistes. Parfois, la beauté vous bouscule. Elle peut même être insupportable. C'est pour ça qu'en bas, ils préfèrent la médiocrité. C'est plus confortable. Ceux d'en bas, ceux des villages, il ne les aimait pas, et c'était réciproque. Il avait une belle bande d'amis, Orso et les siens, les Indiens de la Canopée, qui vivaient sur cet immense radeau posé à la cime des arbres, et aussi ceux qui s'étaient installés dans ces baraques isolées, abandonnées depuis une éternité. Mais il avait aussi des ennemis, et des féroces. Une meute de chiens contre un loup, un surtout. Un ami d'enfance qui avait pris un tout autre chemin. On le jalousait, Julien, avec ses livres, ses conférences, sa passion pour les arts et la poésie. Certains ne comprenaient pas, n'aimaient pas. Pour eux, tout ça, ses passions à Julien, c'était des trucs de gonzesse. Si tu es un homme, un vrai, tu chasses, tu te bourres la gueule, tu te bagarres au bal du samedi soir, et basta. Mais Julien, ce programme de macho, c'était pas du tout son truc. Et il ne s'en cachait pas. Dès qu'on entrait au café, achetait un journal, les yeux se détournaient, les regards devenaient sombres. Ça causait à voix basse dans notre dos. Julien les saluait froidement, du bout des lèvres. « Alors l'Indien, toujours dans tes livres ?» Je voyais bien qu'on parlait de moi aussi. Il y en a maman qui a sifflé entre ses dents. « Tu te la tapes, la gamine ? Tu les prends au berceau maintenant ?» J'ai failli lui sauter à la gorge. Mais Julien m'a retenue, sa main sur mon bras. Du regard aussi. « Fais pas attention, c'est des idiots !» Ça me rendait dingue qu'on lui parle comme ça. Et les regards étaient pires encore. Laisse, ils n'en valent pas la peine. Personne ne m'a jamais respecté autant que Julien. Pour moi, Hélène, tu es comme ma petite sœur. D'ailleurs, je te confie ce que j'ai de plus cher, mes bêtes. La confiance entre nous était totale et réciproque. Il m'a appris tellement de choses. Sa passion des plantes, déjà. Tout ce qu'il plantait, ça poussait. Un magicien, Julien. Il connaissait l'histoire de chaque arbre, les oiseaux par leur nom, rien qu'à écouter leur chant, qu'il imitait à la perfection. À croire qu'il y avait une volière à la maison. C'est avec lui que j'ai appris à discuter avec les oiseaux, de longues conversations sifflées, sans fin, les soirs d'été. Ça me paraissait fou qu'on puisse ne pas l'aimer. Un type surtout lui en voulait, qu'il avait bien connu. Avec qui il avait même été très ami dans une autre vie. Une histoire de fille au collège, un truc sans importance. À la façon dont il le regardait, ce Franck, je voyais bien que lui n'avait pas oublié. Ses regards étaient des couteaux. Même moi, je sentais leurs pointes d'acier. Ça me glaçait. On le croisait au café, en allant faire les courses. Il sifflait dans notre dos avec méchanceté. Nous, on n'aime pas ceux qui se croient plus malins que les autres et qui emploient des grands mots. Julien haussait les épaules. Laisse, je te dis, laisse. Ce Franck, un grand type brun, aux yeux bleu marine, balèze, l'air amer. Il aurait été beau si l'amertume ne lui avait pas gâché la face, en muant son sourire en grimace. Je l'ai vu rôder autour de la ferme un soir, caché sous les buissons. Et un matin, en haut, à la révolte, derrière un rocher, il prenait des photos, des vaches et des veaux. Je l'ai croisé un jour sur un chemin, fusil à l'épaule, un grand sac plein de bêtes mortes sur le ventre. Il en sortait des oreilles de lièvre sanglantes et des ailes de perdreau. Une fois, avec Julien, on a vu la carcasse d'un grand cerf, magnifique, jeté sur son pick-up, mort bien sûr. Ça m'a crevé le cœur de voir cette bête si belle, couverte de sang, ses yeux grands ouverts, qui me regardaient avec terreur depuis la mort, sans me voir. Jamais je n'oublierai ce regard, celui du roi des bois assassiné pour rien, sa viande jetée aux chiens. De ses parents, Julien ne parlait jamais. Je ne posais pas de questions, je sentais que c'était un sujet qu'il valait mieux ne pas aborder. Il avait dû se passer des choses dures entre eux. Moi non plus, mon histoire, je n'avais aucune envie de l'étaler. On flairait nos douleurs, ces vieilles souffrances qui s'effacent un peu avec le temps, mais ne disparaissent jamais vraiment. Pour ça aussi, on se respectait. Le passé, c'est une laisse, une corde qui t'étrangle. C'est tout ce qu'il a bien voulu me dire un soir, en jetant une bûche dans le feu à la volée, faisant jaillir une gerbe d'étincelles sous le ciel. On se croyait à l'abri de tout. Jusqu'à ce jour, terrible.
1: Et on rappelle la référence ?
2: Oui, ça s'appelle « Julien de la révolte » de Élise Fontenaille.
1: Et c'est à retrouver sur le réseau des médiathèques en Terre de Camargue. Merci Camille.
2: Avec plaisir.
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2: Et comme chaque semaine, on retrouve Objectif Ciné, votre rendez-vous cinématographique de la semaine. Malheureusement, cette semaine, nous ne retrouvons pas Jean-Marie Amoureuse pour cette chronique, mais nous le retrouverons évidemment la semaine prochaine. Et on commence avec une vague de fraîcheur dans les salles obscures. Le public afflue en masse dans les cinémas cet été 2026, affichant une fréquentation en hausse spectaculaire de 22% en juillet par rapport à l'an dernier. Sur les 7 premiers mois de l'année, les films américains captent 46% des parts de marché et les films français résistent brillamment à 39%. Au sommet du box-office, après le week-end du 8 août, Spider-Man Brand New Day de Destin Daniel Cretton fait un démarrage canon en capturant plus de 4,6 millions de spectateurs en seulement 2 semaines d'exploitation avec Tom Holland. Il est suivi par l'Odyssée de Christopher Nolan qui franchit les 5,4 millions d'entrées en 4 semaines grâce à Matt Damon dans le rôle d'Ulysse, un exploit notable pour un film de 3 heures. Côté animation en famille, la Pat Patrouille, le film Mission Dino, séduit plus de 580 000 fans en moins d'une semaine. Toy Story 5 convainc plus de 4 millions de personnes. Des Mignons et des Monstres atteint 2,7 millions d'entrées, juste derrière Vaiana et ses 1,9 millions d'aventuriers. Le cinéma français brille également avec De la Comédie Française de Bertrand Huskla et Martin Darondo, qui rassemble 600 000 spectateurs en une semaine, tandis que le diptyque d'Antonin Baudry sur Le Général de Gaulle, Les Années de Fer et J'écris ton nom, connaît un beau sursaut en dépassant les 2 millions d'entrées cumulées. Enfin, les frissons estivaux profitent au film d'horreur Backroom, 1,5 million d'entrées, ainsi qu'à Obsession, 1,7 million. Également dans l'actualité, du côté des projets à venir, Elise et Moon créent la surprise en annonçant dans Le Parisien la préparation d'un film très personnel, bien loin de l'univers de la saga du Cobu aux 6 millions d'entrées, dont d'ailleurs le 6e opus est attendu cet automne. Touché par l'amertume de ne pas se voir proposer de rôle dramatique au cinéma en raison de son image du petit rigolo, le comédien a décidé d'écrire et de réaliser son propre projet consacré à la maladie d'Alzheimer. Ayant déjà exploré ce sujet intime auprès de son père Paul dans le documentaire Mon Vieux, Elise et Moon y interprétera cette fois un rôle non comique pour aborder la tendresse et la perte de mémoire avec une sensibilité nouvelle. Et pour finir, enfin, le calme du village de Castelnau-Péguérol, près de Millau en Aveyron, est actuellement perturbé par le tournage de Feignasse, le premier long métrage de fiction de Félix Guimard, remarqué pour la série Putain de soirée à Cannes Série, produite par Master Movies et soutenue par l'association Aveyron Cinéma. Cette comédie réunit une quarantaine de techniciens jusqu'à début septembre. L'ancien rugbyman et animateur radio Vincent Moscato y tient le rôle principal de Gabi, un agriculteur désabusé luttant pour sa ferme tout en gérant son père passionné de télé-réalité incarné par Patrick Chesnais. L'histoire bascule lorsque son ex-belle-fille lui confie la garde d'Inès, une petite fille qu'il n'a jamais rencontrée. Le casting réunit également Daphné Girard, Alexandra Sismondi, Bertrand Huskla et Mounira Tarbouche. Voilà, c'est tout cette semaine dans Objectif Ciné, dans l'actualité cinématographique. On se retrouve évidemment la semaine prochaine pour plus d'actualités.
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Audacias a toutes. Cette semaine, sous mon olivier, j'ai lu pour vous l'affaire du canal du Midi de Jean-Claude Cognier aux éditions Estelas, qui, comme vous le savez maintenant, ont leur siège à Cuxac-d'Aude. Jean-Claude Cognier est également audois et, depuis sa retraite, nous livre régulièrement un nouveau roman policier de terroir. Inspiré par les lieux de la région, c'est cette fois-ci le canal du Midi et Narbonne qui vont lui servir de décor. On va y retrouver sa désormais célèbre enquêtrice Isabelle Martineau, soutenue par les brigades de gendarmerie de Ginestas et de Vinassan. Elle commande la brigade de Ginestas, non dérivée de Genet, comme vous le savez déjà, et son quotidien va être chamboulé par le témoignage que vient faire dans ses locaux Adrien Rissac, résident à Salelles-d'Aude et occupant ses loisirs à pêcher la truite sur une petite plage de la Cesse. Il est déconcerté par la présence d'un drap blanc flottant entre deux eaux et ondulant au gré du courant. Préoccupé comme tous les pêcheurs par la pollution de sa rivière, il le repêche et découvre alors qu'il est maculé de sang. La capitaine, pensant à la possibilité d'un meurtre, alerte son adjoint, le lieutenant Raphaël Petit, et lui demande de constituer une jeune équipe, le terrain étant d'accès difficile, pour aller investiguer sur place, récupérer le drap abandonné sur la grève et remonter la rivière à la recherche d'un éventuel cadavre. Le drap s'apparente bien à un suaire. La police technique scientifique et l'institut médico-légal sont aussitôt sollicités pour se livrer aux analyses. C'est alors que les gendarmes vont découvrir en amont, sous les branches courbées, un cadavre nu, apparemment de sexe masculin. Des bandelettes lui enserrent le cou et lui maintiennent la mâchoire fermée. La Seine est à environ 500 mètres du pont-canal qui enjambe la Cesse, à hauteur du domaine de Sainte-Foy. Très vite, la victime s'avère être Pierre Chenu, journaliste indépendant qui habite Cuxac-d'Aude. Le procureur est prévenu, la juge d'instruction Brigitte Poisson est chargée de l'affaire. Isabelle Martineau est doublement inquiète. La juge a la réputation d'être tatillonne. Quant à la victime journaliste, elle va susciter des questionnements dans la presse locale. Pour élucider l'affaire, elle va pouvoir compter sur l'aide de la médecin légiste de Montpellier qu'elle connaît bien, Sonia Béranger. Après les premières observations, la victime se serait fait enfoncer le crâne post-mortem par un objet du genre massette. Il est de plus couvert d'ecchymose, mais la cause de la mort est une plaie faite par un couteau de chasse cranté sur les deux faces. Quant aux bandelettes, leur rôle est de bloquer un objet dans la gorge du mort. L'objet en question est vite trouvé. Il semble être une ancienne monnaie de bronze. Il faut tout d'abord perquisitionner l'appartement du journaliste et pour cela, Cuxac-d'Aude étant dans le périmètre de la gendarmerie de Vinassan, la capitaine doit associer à ses recherches le lieutenant Hervé Morvan, commandant de cette brigade. L'équipe est donc maintenant au complet. La perquisition permettra de découvrir une photo cachée derrière des documents épinglés au mur. Les interrogatoires du voisinage ne vont pas apporter de nouveaux éléments. Seul un proche voisin, Max Rastor, avait reçu des confidences du journaliste. Il était sur une affaire à suspense qui avait éveillé l'intérêt de Max car celui-ci, éditeur, était à la recherche d'histoires pimentées susceptibles de constituer un livre. Les premières recherches sont difficiles car le mobile du crime n'est pas évident. Les bateliers et les touristes fluviaux sont interrogés. Seul un certain monsieur Bertin, amarré à l'année au port du Somail, insomniaque à 16 heures, aurait entreaperçu une frêle embarcation glissant sur l'eau. Dans l'appartement du journaliste, ont aussi été trouvées une photo d'un navire genre cargo au large de Port-la-Nouvelle et une coupure de presse, article relatant l'arrestation de 4 Camerounais en situation irrégulière. Tous ces éléments laissent dubitative la capitaine. L'investigation va dans un premier temps se concentrer sur la photo de groupe trouvée chez le journaliste. Elle daterait des années 1965 à 1970, date à laquelle, en recherchant dans les journaux de l'époque, un fait divers remonte, mentionnant la noyade d'un jeune dans le canal, et ce jeune était un ami de notre victime. Isabelle Martineau, perplexe devant tous ces éléments disparates, fait appel à son ancien collègue à la retraite, l'adjudant Cazenave. Elle reste persuadée que c'est le vieux cliché qui peut la mettre sur la piste. Elle a alors l'idée de demander à la police scientifique d'effectuer un vieillissement artificiel des jeunes apparaissant sur la photo pour voir ce qu'ils pourraient être devenus aujourd'hui. Et surprise, un des jeunes
n'est autre qu'un ancien gendarme, Marcillac, l'ancien chef de brigade de Tuchan. Ami de Chenu, serait-il lui aussi en danger ? Il est aujourd'hui détective privé. C'est à ce moment de ses réflexions qu'elle reçoit un appel urgent. Un nouveau cadavre vient d'être découvert. Il a été repêché et est enveloppé dans un linceul. Le corps était coincé dans l'écluse de Cesse, sur le canal de la Robine. La surprise sera totale quand, le linceul retiré, on constatera qu'il a été tué d'un coup de poignard cranté sur les deux faces, que son crâne a été enfoncé post-mortem par ce qui semble une massette, et que des bandelettes permettent de retenir dans sa bouche une pièce de monnaie ancienne. Et la victime s'avère être l'ex-gendarme Marcillac. Voilà, vous savez tout, et vous en êtes au même point qu'Isabelle Martineau. Je ne vais pas vous en dire plus. La suite vous appartient, et je vous la laisse découvrir dans ce roman rondement mené, proche du Trieur. Les lieux vous sont connus et familiers. La suite de l'enquête réserve de nombreuses surprises. Bonne lecture. À la semaine qui vient.

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1: Bonjour à tous. L'essentiel de l'actualité, le gouvernement veut relancer l'apprentissage face à la hausse du chômage des jeunes. Il atteint désormais quasiment 22% chez les 15-24 ans, en hausse de 2,5 points sur un an. Le ministre du Travail, Jean-Pierre Farandou, annonce dans le JDD des moyens supplémentaires, notamment pour les formations liées à la défense, à l'énergie ou encore au nucléaire. La situation s'améliore sur deux importants incendies dans les Landes. 1700 hectares ont été parcourus, mais aucune reprise majeure n'a été constatée cette nuit. Dans les Ardennes, le feu de Monthermé a brûlé 110 hectares. Plusieurs reprises ont eu lieu dans la nuit, mais ont été maîtrisées. Plus de 130 pompiers restent mobilisés. Dans l'actualité également, un grave accident de bus a fait 12 morts en Hongrie cette nuit. L'autocar qui reliait la Serbie à la Pologne a quitté l'autoroute avant de terminer sa course dans un fossé à l'est de Budapest. Et puis un mot de football, le PSG peut ajouter un nouveau trophée à son palmarès ce dimanche. Paris affronte Lens à 20h45 au stade Bollard pour le trophée des champions. En cas de victoire, les Parisiens remporteraient la compétition pour la 5e fois consécutive.

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2: Et dans votre agenda de ce week-end des samedi 15 et dimanche 16 août, le Gros du Roi fait vibrer ses arènes pour mettre à l'honneur l'une des plus grandes traditions camarguaises, le Trophée des As. Véritable sport de haut niveau, cette course camarguaise met en scène des raseteurs vêtus de blanc qui, armés de leurs crochets et aidés par les tourneurs, doivent ravir les attributs, donc cocarde, gland et ficelle, portés par le taureau sur le front. Un spectacle donc spectaculaire et authentique au cœur des traditions locales. La course camarguaise Le Trophée des As est à retrouver ce samedi 15 août à 17h dans les arènes du Gros du Roi. Et également au programme, la Grande Motte vous convie à une soirée magique sur le thème de la barde et des épopées légendaires avec le feu d'artifice pyromélodique imaginé par la société Pandora. Intitulé La Voix des Braves, ce spectacle spectaculaire mêlera éclat des lumières et mélodie éternelle pour faire revivre l'histoire à travers un show visuel et sonore grandiose au bord de l'eau. Le feu d'artifice pyromélodique La Voix des Braves, c'est à retrouver ce samedi à la Grande Motte à partir de 23h. Et puis encore au programme, le château Guillaume de Nogaret accueille la 24e édition de sa célèbre bourse d'échange, un rendez-vous incontournable pour tous les passionnés de mécanique et de patrimoine. Tout au long du week-end, venez admirer l'exposition de véhicules anciens, auto, moto, tracteur, mobilette, véhicules sportifs ou de prestige. Profitez également des animations et de la tombola, ou chinez des pièces et accessoires auprès des exposants. Une buvette et une restauration chaleureuse sont prévues sur place pour passer un moment très convivial. La 24e bourse d'échange de véhicules anciens, c'est à retrouver au château Guillaume de Nogaret à Marcillargues ce samedi 15 et dimanche 16 août de 9h à 18h. L'entrée est libre. Et pour finir, Montpellier célèbre en grande pompe la traditionnelle fête internationale de la Saint-Roch, marquée par cette année par une forte délégation italienne et la venue exceptionnelle de figures turinoises comme Marco Rettera Giandugia, ainsi que des célèbres lanceurs de drapeaux de Borgo San Lorenzo d'Alba. Le samedi à partir de 20h, un grand cortège festif s'élancera de la Maison des Relations Internationales pour rejoindre le centre-ville, ponctué de deux grands spectacles à la Comédie à 20h45 et Place Saint-Roch à 21h30. Les festivités se poursuivront le dimanche dès 9h30 avec un nouveau cortège grandiose traversant l'Écusson, la cathédrale et l'Esplanade, rythmé par les musiques traditionnelles d'Occitanie en compagnie du cheval jupon. Et attention, en raison des chaleurs, il n'y aura pas de défilé le dimanche après-midi. La fête internationale de la Saint-Roch, c'est à retrouver donc dans le centre-ville de Montpellier ce samedi 15 août de 20h à 22h et puis dimanche de 9h30 à midi. Très bonne sortie avec Delta FM.
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1: Cinéflash pour ce week-end du samedi 15 et dimanche 16 août dans votre cinéma Vogue du Gros du Roi. Je vous propose de retrouver une comédie de la Comédie Française. Un film de 1h15 de Martin Darondo et Bertrand Huskla avec Pauline Clément, Laurence Tocqueur, Julien Frison. Avec uniquement des comédiens de l'Académie Française. Dans 3 heures, Nina dévoile sa première mise en scène à la Comédie Française. Mais dans l'agitation des dernières répétitions, rien ne se passe comme prévu. Retard, coups de stress, problèmes techniques et problèmes d'ego secouent la troupe. Pourtant, Nina n'a pas d'autre choix que d'aller jusqu'au bout, car s'il y a bien une règle d'or à la Comédie Française, c'est qu'on n'annule pas. Commence alors une course contre la montre pour sauver la représentation. De la Comédie Française, c'est donc un film à retrouver dans votre cinéma Vogue ce samedi 17h15 et dimanche 18h15. On a également un thriller de la comédie turque, une affaire turque, par Ludovic Duclari, Hüseyin Ayin Gürsoy, avec Lionel Erdogan, Charles Berling et Metehan Ayıgün. Mathieu s'est éloigné de sa communauté turque pour grimper l'échelle sociale. Avocat déterminé, il travaille dur pour devenir associé dans un influent cabinet d'affaires parisien. L'irruption dans sa vie d'un jeune turc en situation précaire et en besoin d'aide va le précipiter dans une affaire de corruption mettant en péril tout ce qu'il a battu. Une affaire turque, c'est donc à retrouver dans votre cinéma Vogue également ce week-end à 18h samedi et 16h30 dimanche. Également dans votre cinéma, retrouvez samedi Les Gendarmes à 15h45, Spider-Man Brand New Day à 15h30, Tombé du ciel 18h30, La fin d'Oak Street 14h et 20h30, La bataille de Gaulle, L'âge de fer 19h45 et La patte patrouille Mission Dino à 14h. Et dimanche, on retrouve Spider-Man Brand New Day, dimanche donc à 14h et 19h45, Tombé du ciel à 10h30, La fin d'Oak Street 17h. 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
2: Bonjour à tous. L'essentiel de l'actualité, le gouvernement veut relancer l'apprentissage face à la hausse du chômage des jeunes. Il atteint désormais quasiment 22% chez les 15-24 ans, en hausse de 2,5 points sur un an. Le ministre du Travail, Jean-Pierre Farandou, annonce dans le JDD des moyens supplémentaires, notamment pour les formations liées à la défense, à l'énergie ou encore au nucléaire. La situation s'améliore sur deux importants incendies dans les Landes. 1700 hectares ont été parcourus, mais aucune reprise majeure n'a été constatée cette nuit. Dans les Ardennes, le feu de Monthermé a brûlé 110 hectares. Plusieurs reprises ont eu lieu dans la nuit, mais ont été maîtrisées. Plus de 130 pompiers restent mobilisés. Dans l'actualité également, un grave accident de bus a fait 12 morts en Hongrie cette nuit. L'autocar qui reliait la Serbie à la Pologne a quitté l'autoroute avant de terminer sa course dans un fossé à l'est de Budapest. Et puis un mot de football, le PSG peut ajouter un nouveau trophée à son palmarès ce dimanche. Paris affronte Lens à 20h45 au stade Bollard pour le trophée des champions. En cas de victoire, les Parisiens remporteraient la compétition pour la 5e fois consécutive.
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1: Et dans votre télé pour ce dimanche 16 août, je vous propose de retrouver un magnifique film d'animation sur la chaîne Sister. Il s'agit du Prince d'Égypte. Le pharaon Séti, préoccupé par des prophéties annonçant l'arrivée d'un sauveur pour le peuple hébreu qu'il retient en esclavage, ordonne de tuer tous les nouveau-nés hébreux. Yorebed, qui vient de mettre un fils au monde, tente de soustraire son bébé à cet ordre implacable en le plaçant dans une corbeille d'osier qu'elle confie aux eaux du Nil. Alors qu'elle se repose au bord du fleuve avec ses suivantes, la reine voit le panier, le reprend au fleuve et décide d'adopter l'enfant. Désormais appelé Moïse, le petit garçon grandit aux côtés de Ramsès, l'héritier du trône d'Égypte. Le Prince d'Égypte, c'est donc un magnifique film à retrouver ce dimanche sur la chaîne Sister. Également au programme, sur TF1, on retrouve en inédit le film Blue Beetle. Sur France 2, c'est le 7e jour des championnats d'Europe d'athlétisme. Sur France 3, la série Association criminelle. Sur France 5, les 100 lieux qu'il faut voir, la vallée des rois de France, de Chambord à Chinon. Sur M6, on retrouve Capital, Low Cost ou Grand Luxe, le business XXL des camping-cars. Sur Arte, Rendez-vous avec la mort. Sur France 4, Pourquoi tu pleures. W9, Les Baudins, enquête en Corse. Sur TMC, Esprit criminel. TFX, du cinéma avec la monnaie de leurs pièces. Sur Gulli, retrouver MacGyver. Sur C-Star, Chicago Fire. T18, Terre des géants. Titanoboa et Balouchiter. Sur Nouveau 19, on retrouve les carnets de Julie, grand format, Corse entre terre et mer. Sur la chaîne TF1 Série Film, il s'agit des Cadors. Et puis on termine avec la chaîne RMC Découverte qui nous propose Faites entrer l'accusé, Edgar Boulay, les disparus de Vaux-le-Pénil. Très bonne soirée télé avec Delta FM.
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2: Bonjour à tous. L'essentiel de l'actualité, le gouvernement veut relancer l'apprentissage face à la hausse du chômage des jeunes. Il atteint désormais quasiment 22% chez les 15-24 ans, en hausse de 2,5 points sur un an. Le ministre du Travail, Jean-Pierre Farandou, annonce dans le JDD des moyens supplémentaires, notamment pour les formations liées à la défense, à l'énergie ou encore au nucléaire. La situation s'améliore sur deux importants incendies dans les Landes. 1700 hectares ont été parcourus, mais aucune reprise majeure n'a été constatée cette nuit. Dans les Ardennes, le feu de Monthermé a brûlé 110 hectares. Plusieurs reprises ont eu lieu dans la nuit, mais ont été maîtrisées. Plus de 130 pompiers restent mobilisés. Dans l'actualité également, un grave accident de bus a fait 12 morts en Hongrie cette nuit. L'autocar qui reliait la Serbie à la Pologne a quitté l'autoroute avant de terminer sa course dans un fossé à l'est de Budapest. Et puis un mot de football, le PSG peut ajouter un nouveau trophée à son palmarès ce dimanche. Paris affronte Lens à 20h45 au stade Bollard pour le trophée des champions. En cas de victoire, les Parisiens remporteraient la compétition pour la 5e fois consécutive.

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2: Dans votre agenda de ce lundi 17 août sur Delta FM, l'Office du tourisme intercommunal Terre de Camargue met à l'honneur le travail de l'artiste Christian Soulier, originaire de Saint-Laurent-des-Gouzes. Au fil de ses balades entre mer et étang, il collecte des morceaux de bois bruts façonnés par les éléments pour leur donner une seconde vie. Ces sculptures, qu'il s'agisse d'animaux, de silhouettes ou de pièces abstraites, révèlent toute la poésie et la beauté organique de ce matériau. L'exposition est accessible jusqu'au samedi 29 août, du lundi au samedi de 9h à 14h et de 11h à 13h et 16h30 à 20h pendant la fête votive jusqu'au 23 août. L'exposition de sculptures en bois flotté de Christian Soulier, c'est à retrouver à l'Office de tourisme intercommunal Terre de Camargue à Saint-Laurent-des-Gouzes et c'est du lundi au samedi de 9h à 14h jusqu'au 29 août. Également au programme, la salle Tibère à Sommières accueille le photographe montpelliérain Éric Varel pour une exposition immersive dédiée aux paysages et aux grands espaces. Entre contemplation, lumière et silence, ces clichés en noir et blanc, puis en couleur, invitent à un véritable voyage intérieur, capturant la puissance émotionnelle de la nature. Ne manquez pas le vernissage officiel ce lundi à 18h30. L'exposition est visible toute la semaine jusqu'au 22 août. L'exposition de photographie Éric Varel, c'est donc à retrouver à la salle Tibère à Sommières. Et pour finir, le site archéologique Latara, musée Henri Prade, inaugure sa nouvelle grande exposition présentée jusqu'au 1er février. Basé sur le projet de recherche Géprico, cet événement explore les rites de commensalité, les banquets et partage de repas, du début du 6e à la fin du 4e siècle avant Jésus-Christ. En croisant vestiges archéologiques, donc céramiques, restes organiques, et puis analyses biochimiques inédites, l'exposition restitue l'invisible de l'histoire, les saveurs, les senteurs et les gestes de ces civilisations qui ont façonné le bassin méditerranéen. L'exposition Banquet méditerranéen, c'est à retrouver donc dans le site archéologique Latara au musée Henri Prade de Latte jusqu'au 1er février 2027. Très bonne sortie avec Delta FM.
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1: Cinéflash pour ce lundi 17 et mardi 18 août. Dans votre cinéma Vogue du Gros du Roi, je vous propose de retrouver un film d'animation. Il s'agit des Mignons et des Monstres, avec notamment les voix de Pierre Coffin, Alexandre Astier et Christophe Waltz. Un film de 1h29 d'animation, aventure, comédie, famille. Une histoire aussi rocambolesque qu'absurde, mais bien sûr totalement véridique, et qui raconte comment les Mignons, partis à la conquête d'Hollywood, sont devenus des stars de cinéma pour finalement tout perdre en libérant au passage une bande de monstres déchaînés avant de s'unir pour tenter de sauver la planète de ce nouveau désastre à leur actif. Des Mignons et des Monstres, c'est donc à retrouver ce lundi à 16h30 et mardi à 18h30. Également au programme, Les Gendarmes, lundi à 20h30, de la Comédie Française, 15h30, Spider-Man Brand New Day, 14h et 19h45, Une Affaire Turque, 17h, Tombée du Ciel, 18h45, La Fin d'Oak Street, 18h, et La Patte Patrouille, Mission Dino, 14h. Également, Les Gendarmes, mardi à 20h30, de la Comédie Française, 21h, Spider-Man Brand New Day, 16h, Une Affaire Turque, 14h, Tombée du Ciel, 17h30, La Fin d'Oak Street, 14h et 19h10, et La Patte Patrouille, Mission Dino, à 15h45.

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2: Bonjour à tous. L'essentiel de l'actualité, le gouvernement veut relancer l'apprentissage face à la hausse du chômage des jeunes. Il atteint désormais quasiment 22% chez les 15-24 ans, en hausse de 2,5 sur un an. Le ministre du Travail, Jean-Pierre Farandou, annonce dans le JDD des moyens supplémentaires, notamment pour les formations liées à la défense, à l'énergie ou encore au nucléaire. La situation s'améliore sur deux importants incendies dans les Landes. 1700 hectares ont été parcourus, mais aucune reprise majeure n'a été constatée cette nuit. Dans les Ardennes, le feu de Monthermet a brûlé 110 hectares. Plusieurs reprises ont eu lieu dans la nuit, mais ont été maîtrisées. Plus de 130 pompiers restent mobilisés. Dans l'actualité également, un grave accident de bus a fait 12 morts en Hongrie cette nuit. L'autocar qui reliait la Serbie à la Pologne a quitté l'autoroute avant de terminer sa course dans un fossé à l'est de Budapest. Et puis un mot de football, le PSG peut ajouter un nouveau trophée à son palmarès ce dimanche. Paris affronte Lens à 20h45 au stade Bollard pour le trophée des champions. En cas de victoire, les Parisiens remporteraient la compétition pour la cinquième fois consécutive.

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1: Car nous disons tout des Delta FM et des Radio Lengado, bello bonjour et tout, et bien nous avons quitté la maille, la colonne aussi au Belengado, donc Antoine Gamorte, dit les studios de Delta FM et la Gamorte, pour enregistrer l'émission nostre, dit Jen Daisy. Et il y aura le plaisir de recevoir notre ami Henri. Henri, bello bonjour.
2: Bello bonjour Gabriel, et bello bonjour à mes compagnes qui sont ici autour de la table. Mes compagnes qui sont autour de la table.
3: Bonjour Henri.
1: Va qui est
2: notre cœur auditoire, ne vous oubliez pas.
1: Ah bon. Dès qu'il va nous dire des beurres, Henri.
2: On parle du phare des Camargues.
1: Ah d'accord. Allez.
2: Alors, le phare de Pharamond. Pharamond, ça trouve à un centenaire de kilomètres d'eau grasse dorée. Il faut appeler qui deux heures de temps pour y en avoir une autre. Aïe Gamorta prenait la direction de Silveria et continua vers Albarum, à qui vira à droite vers Villanova, en passant devant Mediana et en séguissant le nord de Vaperès, arriva au Sambeu, seguit le bord de Grand Rose jusqu'à la saline de Girau, à qui prenne la draille qui traverse les estans d'Issaline. Le phare est situé à quelques centenaires de mètres de la mer, entre la plage de Piemanson et la ponte du Sablon de Bouduc. En 1530, un premier fio fixe exposa sur une tour de bosse de 15 mètres de haut. 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Pas mais, me semble pas que c'est par les rescues familles climatiques et des montagnes de la mer en aquelle époque. En 1992, le phare actuel escréa 1200 mètres en arrière de l'ancien phare. Et une tour tronconique, notre de 43 mètres 30, se connaît en fait l'un des pneus de la Méditerranée. Son fuel fonctionnait au pétrole. Et 12 gardiens y demeuraient tout l'âme et mes 6 familles. Père Maritain era patron lumineux, et des fesquillas era confondu et mes espiguettes ou le planier. Faut dire que les navigants n'avaient pas de GPS et qu'un bateau parti d'Afrique du Nord, 36 jours au peleu et botta par les courants, pouvait faire une erreur de pompa d'une cinquantaine de kilomètres.
1: Oh, d'accord. Il ne faut pas les oublier que notre pontude à l'origine era un phare.
2: Et ouais,
1: un phare qui era, alimenté et un bois. Alors on montava un bois. Ben, à l'époque, quand même, c'est pas des causes.
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0: Quand on dit tout des Delta FM et des Radio Lingazor, reprenez l'émission notre dit Genesis, mais notre ami Henri, Henri qui nous parle des phares des Camargues.
1: Oui, alors, en 1934, à quel phare de Vaudu, explique une seule bande horizontale blanche et neige. Une fois au service pendant la guerre de 1939-46, les remises en aille le 7 février 1946 et restera jusqu'à 1950. En 1999, est automatisé et ainsi, plus vite il reste et des morts. Il alimenta en électricité par EDF sa lanterne et halogène de 650 watts, sa portade est de 26 000 marines, siège 51 km. Fait 12 escablins toutes les 10 secondes. Le phare de Bauduc est situé sur la ponte du Sablon en direction du centre par rapport à Faraman. Les estamas mis en activité en 1913, avec 4 gardiens qui marchaient au pétrole. A lieu l'électricité en 1970 et une lampe halogène de 580 watts. Sa portade est de 17 000, c'est 30 km, et fait 12 escales rouges toutes les 10 secondes. Le phare de la Gacciola est situé sur la digue à la mare entre les Saintes et les Salines de Girau. Fait 17 mètres de nord et est en activité en 1984. Une lampe halogène de 40 watts alimentée par des panneaux solaires, sa portade est de 12 000, c'est 20 km. Bauduc et la Gacciola sont des phares de menus secondaires utilisés par les petits bateaux qui font des cabotages pour les costes pour les appareils de la dangerosité de la ponte du Sablon. De fait, un bateau qui partirait du centre en direction de Marseille et s'aiguissant le trait des costes de Niou, visant par le Ribérez, pourrait se fourvier et s'étancher sous un bancal. Les 13 phares qui viennent des cités sont dignes de beaucoup de roses. Le phare Catherine de la Camargue, à cœur de l'Espiguette, est digne du Gard. Il est bâti en 1869 par un entrepreneur aéromoutin et est à 150 mètres de la mare. Nous sommes à mal de 650 mètres en raison de la forte arrivée du sable. Les automatisés de quai 1980 fait 26 mètres de nord et est équipé d'une lampe halogène de 1000 watts. Sa portade est de 24 000 sur 45 km et fait 13 esclaves blancs toutes les 15 secondes. De l'Espiguette, je ne me rappelle pas bien à quelques secondes. De l'Espiguette, c'est parfaitement bien le phare de Sète, mientras que Faraman, c'est veille bien le planier, qui est un phare de Nord-Mar, tant qu'à ce un petit isolé au large de Marseille.
0: Merci. Ah, qui est Oscar. Qui est dans sa veille un pont maille sur les phares des Camargues. Alors, il reste sur terre, alors il n'y a pas de raison d'y faire. Mais il y a une

0: Oh, là, qui pesque à doux, donc elle, qui phare, c'est nincère. Bah, qui. Ah, qui. Bon, ben. Je suis à quel libère, il parle des phares, qui est sa cave, qui vient d'ici, vous disiez un tout, tiens.
1: Adieu, chasse, et vous, Kevin.

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2: Eh bien, bonjour les auditeurs des Delta FM, les auditeurs des Radio Languedoc et mes compères, mes camarades qui sont ici. Va qui.
1: Bello bonjour.
3: Adieu.
1: Va qui, de qui vas-tu nous conter, Gabriel?
2: Un petit poème de Folco de Baroncelli. Pour lui, de poème, bon, qu'est-ce que. Qu'on ne connaît pas Folco de Baroncelli, hein, qui n'a que en 1969 à Aix, et mourigué en Avignon. Vaqui, grand manadier, disciple de Mistral, protecteur de la Camargue. Voilà. Notre élite, tout à coup, la veine tout à coup dans le corps. Vaqui, Calambrun.
1: Allez, Calambrun.
2: Calambrun. Alors, à l'our qu'il y tant brame, per saludant le soleil tricoulant, et que sosie cridant l'ivot des flammes en rose. 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
1: Vaqui, dans le Calabrun de Folco de Baroncelli, alors il ne me souvenait pas la nana, crise que. Elles ont 12 000.
2: Pas marqué.
1: Non, mais. Elles ont 12 000 des énormes qui se sont récampées en Avignon, non? Ouais, enfin, le capitaine Chaptal m'avait fait un récital justement, Calabrun de Folco de Baroncelli. Je me souviens un peu de la nade. Quand. Bon, enfin, pas un ciao, c'est pas important. Va, qui en a écouté. Terre d'Obra de Philippe Viala, voilà. Et une Aveyronnaise, notre ami Philippe Viala, et aime bien de canter son pays et sa terre. Va qui Terre d'Obra.

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0: Quand on dit tout d'État FM et des radios Lingadores, et prenez l'émission nostre de Genesi, mais notre ami Gabriel, quand est-ce qu'il nous a parlé, nous a lu le poème calabreux de folklore de Baroncelli, et alors il va nous conter.
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0: Le gigant
1: des provinces, avec qui des poulies de causa. Per la coque, tout le monde vient.
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1: Des ségures. 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Va.
0: Va qui est le ventour d'Anselme Mathieu. Non. Qui est ainsi sa carte d'une émission de Genesi, vous disiez, tout le monde.
2: Attention.

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2: Bonjour à tous. L'essentiel de l'actualité, le gouvernement veut relancer l'apprentissage face à la hausse du chômage des jeunes. Il atteint désormais quasiment 22% chez les 15-24 ans, en hausse de 2,5 points sur un an. Le ministre du Travail, Jean-Pierre Farandou, annonce dans le JDD des moyens supplémentaires, notamment pour les formations liées à la défense, à l'énergie ou encore au nucléaire. La situation s'améliore sur deux importants incendies dans les Landes. 1700 hectares ont été parcourus, mais aucune reprise majeure n'a été constatée cette nuit. Dans les Ardennes, le feu de Monthermé a brûlé 110 hectares. Plusieurs reprises ont eu lieu dans la nuit, mais ont été maîtrisées. Plus de 130 pompiers restent mobilisés. Dans l'actualité également, un grave accident de bus a fait 12 morts en Hongrie cette nuit. L'autocar qui reliait la Serbie à la Pologne a quitté l'autoroute avant de terminer sa course dans un fossé à l'est de Budapest. Et puis un mot de football, le PSG peut ajouter un nouveau trophée à son palmarès. Ce dimanche, Paris affronte Lens à 20h45 au stade Bollard pour le trophée des champions. En cas de victoire, les Parisiens remporteraient la compétition pour la 5e fois consécutive.

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1: Et si ensemble on levait nos yeux vers les cieux ? Votre rendez-vous astronomie, c'est tout de suite. Pourquoi est-ce que quand on parle d'observation de l'univers, eh bien, pourquoi est-ce qu'on dit qu'on peut voir le passé et regarder dans le temps ? Eh bien, parce que l'astrophysicien observe l'univers et les objets qu'il contient avec des télescopes et que les images reçues par ces instruments sont transmises par la lumière. La lumière, elle, se déplace à 300 000 km par seconde. À notre échelle, ça représente un voyage extrêmement rapide, mais à l'échelle de l'univers, eh bien, c'est plutôt lent. Quand vous regardez quelque chose, un objet,

Enfin, les galaxies les plus lointaines que nous observons à 12 milliards d'années-lumière n'existent peut-être plus aujourd'hui. Les astrophysiciens peuvent donc voir directement le passé. Les télescopes sont un peu des machines à remonter le temps. Regarder loin, c'est regarder tôt. Et contrairement aux historiens qui ne peuvent pas directement contempler la Rome antique, eh bien les astrophysiciens observent les objets célestes tels qu'ils étaient autrefois. Certains d'entre eux n'existent peut-être plus alors que nous les voyons encore, et d'autres sont peut-être aussi apparus, mais leur lumière ne nous est pas encore parvenue. Voyez à quel point c'est fascinant. Ces informations ont été trouvées dans le livre très intéressant « L'astronomie pour les nuls » de Blandine Pluchet.

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1: Bonjour, je suis en compagnie de monsieur...
2: Alain Coste.
1: Bonjour monsieur Alain. Oui, n'importe quoi. Bonjour Alain. J'aurais aimé savoir en quelle année vous êtes venu travailler au Salin des Gueux-Mortes.
2: En 1993.
1: 1993. Oui. Vous faisiez quoi avant?
2: Avant, j'étais sur un autre site des Salins, à Salins-Géraud, depuis 87. Passé 6 ans sur l'autre site et j'ai débuté ici.
1: D'accord, donc vous avez fait toute votre carrière, on peut dire, dans cet environnement-là des Salins.
2: Oui, dans un environnement salé, on va dire, oui.
1: Très salé. Salins-de-Giraud, c'est donc le bout du monde. Vous y faisiez quoi là-bas pendant 6 ans?
2: Je me occupais de laboratoire et de production. À l'époque, il y avait des productions qui étaient en place là-bas. Et j'étais un des responsables de production, de produits chimiques.
1: Vous dites autrefois, il y avait de la production à Salins-de-Giraud parce qu'il n'y en a plus?
2: Une production de produits chimiques. Aujourd'hui, c'est recentré sur une activité sel. Mais à l'époque, il y avait ce qu'on appelait des produits dérivés des eaux mères, qui étaient des produits magnésiens, qui étaient extraits de l'eau de mer aussi. Et cette activité s'est arrêtée dans les années 90-95-98.
1: Et est-ce que vous faisiez partie à Salins-de-Giraud de ces personnes qui habitaient sur le site de Salins-de-Giraud?
2: Oui, j'habitais sur le site. Ben déjà, sinon c'est compliqué. Le plus près, c'est pour Saint-Louis, mais il faut prendre le bac avec des contraintes horaires. Sinon, c'est Arles. Arles, c'est 39 km, donc c'est pareil. J'habitais sur le site, j'avais même une maison sur le site.
1: Et la différence avec le site des Gueux-Mortes, c'est quoi principalement? Qu'est-ce qui a changé dans votre travail par rapport à Salins-de-Giraud?
2: Ce qui a beaucoup changé, c'est qu'en fait, Salins-de-Giraud, c'est un environnement fermé, assez fermé, puisque bon, il y a deux entités, c'est Salins et Aix-Solué, ils méritent ça aujourd'hui. Et donc, il y a quand même on va dire que c'est assez confiné. Alors que Aigues-Mortes est beaucoup plus ouvert et s'ouvre de plus en plus. À l'époque, il y avait beaucoup de gens qui venaient exclusivement d'Aigues-Mortes. Et petit à petit, ben, ça s'ouvre avec des gens de Montpellier, des gens de Nîmes. Voilà. Il y a une ouverture qui est moins possible à Salins-de-Giraud. Parce que ben, autour, il n'y a pas grand-chose. Voilà, pour se loger, c'est compliqué. Donc, à part d'habiter dans le village, sinon, ben, ça demande beaucoup de déplacements tous les jours. Quoi.
1: Donc votre poste, vous disiez que c'était au laboratoire, c'est ça? Vous contrôlez...
2: Ça, c'était à Giraud. Mais après, j'en ai fait du labo ici aussi. Voilà, donc on vérifie ben, la qualité des produits qui sont fabriqués et la conformité vis-à-vis de ces produits et de la législation pour livrer aux clients ben, des produits conformes.
1: Je rappelle que le sel, c'est une partie alimentaire, mais plein d'autres choses aussi, plein de destinations différentes. On fabrique de tout avec du chlorure du sodium. Est-ce que vous pourriez nous le dire?
2: Oui, bah, on a l'habitude de dire que le sel rentre dans 14 000 usages. Donc c'est des usages pour la chimie, pour fabriquer du chlore, pour fabriquer de la soude. C'est des usages pour le déneigement, c'est des usages pour les piscines. C'est des usages pour les adoucisseurs d'eau, toute la partie alimentaire, parce qu'elle est relativement riche, il n'y a pas que les produits conditionnés, il y a tous les industriels qui derrière vont utiliser le sel, qui rentre. Il y a du sel partout, même dans les produits sucrés, il y a du sel. Dans un gâteau, il y a toujours du sel, pourtant à la base c'est un produit sucré. Et donc on va retrouver un petit peu partout.
1: Il paraît que dans une voiture, il y a je ne sais pas combien de kilos de sel, est-ce que vous le connaissez cette proportion?
2: Non, là, je ne m'en rappelle plus, mais effectivement, il y a une partie de sel, parce qu'en fait, le sel sert pour la fabrication des matières plastiques. Donc, on va extraire le chlore. Le chlore va permettre de fabriquer des matières plastiques, des polychlorures. Et donc, derrière, ben, on va le retrouver dans les voitures et dans d'autres éléments où il y a de la matière plastique. Voilà.
1: Au niveau professionnel, qu'est-ce que ça vous a apporté de travailler au Salins du Midi?
2: Question piège. Et beaucoup de possibilités, beaucoup d'ouvertures. Un environnement qui fait qu'il y a une diversité dans les métiers, une diversité dans la structure. Et donc ça donne une richesse, et donc ça démultiplie l'intérêt que peut avoir le travail.
1: Et au niveau personnel, en termes d'amitié, je sais pas, de rencontres, d'activités parallèles au Salin, qui peut-être dépendait des Salins, qu'est-ce que ça vous a apporté également?
2: On retrouve, comme aujourd'hui, sur une ferrade, sur d'autres activités, on va retrouver du personnel, et on va retrouver des anciens. Et en fait, il y a quand même une... comment dire, c'est intergénérationnel. Il y a tous ceux qui sont partis, qui ont fait une partie des Salins, et il y a une continuité avec entre guillemets les moins jeunes et les jeunes aussi qui petit à petit prennent le relais. Il y a une espèce de transmission qui se passe de par le fait que c'est une entreprise qui perdure, et donc il y a une transmission à la fois des savoirs et à la fois de la vie d'un Salin et tout ce que ça entraîne, et des différents métiers qu'on peut avoir, de la richesse des métiers.
1: Mais je parlais au niveau personnel, vous avez fait des rencontres, des amitiés que vous avez fait à l'intérieur de l'entreprise, qui ont peut-être vous ont amené à, comme vous dites, cette ferrade, des personnes qu'on voit en dehors, qu'on a envie, vous avez dit bientôt, incessamment sous peu, à la retraite, peut-être continuer à voir après la fin du travail.
2: C'est des gens qu'on va retrouver dans diverses activités, qu'on va trouver à l'extérieur, sur des parties sportives, sur des parties sorties. C'est pas toujours les mêmes, c'est pas forcément des gens qu'on suit partout, mais au hasard des rencontres, on retrouve des salinés, quoi. Puisque à partir du moment où on vit ici, où on a des activités dans le secteur, un moment ou un autre, il y a quelque chose qui relie à Salin.
1: Il y a combien de personnes qui travaillent sur le Salin des Gomortes aujourd'hui?
2: Il y a à peu près 170 personnes.
1: Très bien. Ben écoutez, je vous remercie. Qu'est-ce que on peut vous souhaiter pour le futur?
2: Pour le futur, que ça continue, et rester en bonne santé, poursuivre sereinement, et laisser un héritage et qui perdure longtemps.
1: Merci beaucoup Alain, merci beaucoup de m'avoir accordé ce moment. Et moi aussi je vous souhaite le meilleur pour votre prochaine retraite en toute sérénité.

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1: Bonjour, toujours à la ferrade des Saliniers et des Salinières à Aiguemortes, au Mas de la Comtesse, et je suis en présence de monsieur...
2: Je suis Alain Duport, voilà.
1: Alain Duport, bonjour. Est-ce que vous pouvez me parler de votre vie au Salin du Midi, votre vie professionnelle? En quelle année vous êtes entré à la compagnie des Salins du Midi?
2: 1985.
1: Pour y occuper quel poste?
2: Pardon?
1: Pour y occuper quel poste?
2: J'ai fait un peu tout, mais principalement le terrassement, allez, on va dire, voilà. Le terrassement, les engins, le sol des tables, la camelle, le sel, un peu tout. Voilà.
1: Vous montiez sur la camelle avec
2: oui.
1: Un engin?
2: J'étais sur le bulle qui descendait le sel de la camelle pendant longtemps, oui. Voilà. Et après, j'ai travaillé au poste d'expédition, les trains, les bateaux, les camions, voilà, à l'époque où on déneigeait beaucoup, voilà.
1: C'est-à-dire au poste des trains, des bateaux, vous faisiez quoi? Vous chargiez les camions, les trains?
2: Poste de conduite, voilà, qui avec l'ordinateur, qui permettait de gérer le sel pour l'usine, pour les camions, pour les bateaux, pour les trains, voilà.
1: Une sorte d'aiguillage, c'est ça?
2: Pardon?
1: Une sorte d'aiguillage?
2: Pas un aiguillage, non.
1: Ça veut dire que les véhicules venaient de l'extérieur?
2: Ah oui, les camions rentraient, on les chargeait de sel et ils repartaient. À l'époque du déneigement, en 1980, combien il a fait si froid? 90, non? Ou avant? Attendez, je suis rentré en quelle année, moi? Je me trompe. Non, parce que... On a eu beaucoup d'expéditions de sel à faire pour la Lozère, pour même la région. Quoique la région n'était pas trop déneigée, alors il y avait le Salin juste à côté, je me rappelle. Voilà.
1: Vous disiez le déneigement avant, ça veut dire qu'aujourd'hui, il n'y a plus de sel pour le déneigement?
2: Je crois qu'ils ne le font plus. Moi, je suis parti à la retraite, ça fait 20 ans, mais je crois qu'ils ne font plus le déneigement camion, ni bateau, ni train. Il n'y a plus les trains. Hein.
1: Vous êtes entré au Salin du Midi en 87?
2: 5.
1: En 85, vous faisiez quoi avant de... Vous aviez quel âge quand vous êtes entré au Salin du Midi?
2: 35, je crois, 35, 36. Et avant, j'étais dans les travaux publics. Entreprise BEC, travaux publics, voilà.
1: Et donc, plutôt conduite d'engins, etc., terrassement, etc.
2: Oui, j'ai fait plutôt ça. Et après, j'ai fait maçon. Après, j'ai fait... Enfin, on était polyvalent dans le Salin. On était censé savoir tout faire, voilà.
1: Vous dépendiez de quel service, hein? Les ateliers, c'est connexe?
2: Non, le service, comment ça s'appelait là-bas? Le Mas du Perrier, le service des le salaire, mais je ne sais pas comment ça s'appelait.
1: Production.
2: Hein?
1: Production.
2: Production, ouais, pardon.
1: Qu'est-ce que ça vous a apporté professionnellement de travailler au Salin du Midi?
2: Je vais vous raconter. J'étais divorcé, j'avais deux gosses. Ça m'a permis de pouvoir m'occuper de mes enfants parce que c'était modulable en horaire. Voilà, alors je travaillais... Quand on me demandait, après je posais des jours quand j'en avais besoin, voilà.
1: Avant les RTT, quoi.
2: Voilà, avant les RTT, on avait beaucoup d'heures, voilà. Voilà, on faisait des heures de récupération et après on pouvait prendre des jours quand ils n'avaient pas besoin de nous, voilà.
1: Et au niveau personnel, qu'est-ce que ça vous a apporté de travailler au Salin du Midi?
2: Très sympa, moi j'ai bien aimé. J'ai bien aimé la camaraderie. Je ne connaissais pas le Salin, je ne connaissais pas. Je connaissais les travaux publics, mais pas le Salin, mais... C'était bien, voilà.
1: Quelle différence il y a entre les travaux publics, une entreprise comme BEC et les Salins du Midi?
2: C'est même pas comparable. C'était beaucoup plus dur, les travaux publics, que les Salins. Même si, pour ceux qui, c'était dur, pour moi qui arrivais des travaux publics, 11 heures par jour, le samedi, là, c'était beaucoup moins dur. Voilà.
1: Qu'est-ce que vous aimeriez dire aux générations futures, aux jeunes d'aujourd'hui qui n'ont pas connu les années 80, le travail comme dans une société, comme dans une entreprise comme les Salins du Midi? Oui. Qu'est-ce que vous aimeriez dire à la jeune génération?
2: Que s'ils arrivent à rentrer, s'ils arrivent à avoir un travail, qu'ils le gardent, parce que c'est très difficile pour eux. J'ai 7 petits-enfants et c'est pas facile, non? Donc si on arrive à avoir la chance d'avoir un travail, il faut s'y accrocher, voilà, c'est tout.
1: Très bien, mais écoutez, merci beaucoup.
2: Je vous en prie, j'espère que c'est pas trop mal, voilà, excusez-moi.
1: C'est parfait, bonne journée de ferrade.
2: Merci, courage à vous.

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5: Chers auditeurs, bonjour. Bonjour Mélanie, bonjour Tom, chers collègues, bonjour. Sans plus tarder, aujourd'hui, nous vous proposons d'entrer tout de suite dans le monde enchanté d'une fable de Jean de La Fontaine.
6: Lui-même parlait ainsi de son travail. Écoutez, je le cite. J'ai fait parler le loup et répondre l'agneau, j'ai passé plus avant. Les arbres et les plantes sont devenus chez moi créatures parlantes. Qui ne prendrait ceci pour un enchantement ?
7: Encore une fois, avec Jean, nous allons nous trouver dans la nature. Dans cette fable-ci, nous allons marcher parmi le thym et la rosée. Le jour se lève à peine, c'est l'aurore.
8: Dans cette fable, il y a trois personnages. Comme son titre l'indique, voici maintenant, chers auditeurs, le chat, la belette et le petit lapin.
5: Du palais d'un jeune lapin, Dame Belette, un beau matin, s'embarra.
6: C'est une rusée.
7: Le maître étant absent, ce lui fut chose aisée.
9: Elle porta chez lui ses peinettes un jour qu'il était allé faire à l'aurore sa cour parmi le thym et la rosée.
10: Ça veut dire qu'elle s'installe chez lui pendant qu'il est sorti.
5: Oui, chut, je continue. Après qu'il eut brouté, trotté, fait tous ses tours, Jeannot Lapin retourne au souterrain séjour. La belette avait mis le nez à la fenêtre.
6: Ô Dieu hospitalier, que vois-je ici paraître ? Dit l'animal chassé du paternel logis. Oh là, madame la belette, que l'on déloge sans trompette ou je vais avertir tous les rats du pays.
7: La dame au nez pointu répondit que la terre était ton premier occupant. C'était un beau sujet de guerre, qu'un logis ou lui-même, il n'entrait qu'en rampant. Et quand ce serait un royaume, je voudrais bien savoir, dit-elle, quelle loi on a pour toujours faire l'octroi.
10: Ça veut dire qu'elle demande quelle loi en en soi-disant fait pour toujours la propriété du lapin.
5: Oui, chut, continue Sarah.
7: Donc, quelle loi on a pour toujours fait l'octroi à Jean, fils ou neveu de Pierre ou de Guillaume, plutôt qu'à Paul, plutôt qu'à moi.
9: Jean Lapin allégua la coutume et l'usage. Ce sont, dit-il, leurs lois qui m'ont de ce logis rendu maître et seigneur et qui, de père en fils, l'ont de Pierre à Simon, puis à moi, Jean, transmis le premier occupant. Est-ce une loi plus sage ?
5: Or bien, sans crier davantage, rapportons-nous, dit-elle à Ramina Grobis.
6: C'était un chat, vivant comme un dévot ermite. Un chat, faisant la chatte mythe. Un saint homme de chat, bien fourré, gros et gras. Arbitre, expert sur tous les cas.
7: Jean Lapin pour juge l'agré.
10: Ça veut dire que le lapin est d'accord pour que le chat juge si c'est lui qui a raison ou si c'est la belette ?
6: Chut !
7: Je continue. Les voilà tous deux arrivés devant sa majesté fourrée.
11: C'est qui ?
6: Le chat !
7: Grippe-Mino leur dit.
6: Je croyais qu'il s'appelait Ramina Grobis.
10: Il a deux noms, Ramina Grobis et Grippe-Mino.
7: Je continue ?
6: Oui !
7: Je continue. Donc, le juge Ramina Grobis, Grippe-Mino, enfin, c'est pareil, leur dit.
12: Mes enfants, « Approchez, approchez, je suis sourd, les ans sont la cause. »«
10: Ça veut dire qu'il est sourd parce qu'il est vieux ?»
6: L'un et l'autre approcha, ne craignait nulle chose. Aussitôt qu'à portée, il vit les contestants. Grippe-Mino, les bons apôtres, jetant des deux côtés la griffe en même temps.
9: Mille et plaideurs d'accord en croquant l'un et l'autre.
5: Ceci ressemble fort au débat qu'ont parfois les petits souverains se rapportant au roi.
7: Ouf ! Nous sommes arrivés jusqu'au bout. Mais que se passe-t-il ? Tu es triste, Erin ?
5: J'ai de la peine pour le petit lapin qui se fait manger.
6: Et pas pour la belette ?
9: Moi, j'adore les chats. Et franchement, ça m'a donné des idées, cette fable. Si j'en adopte un, je l'appellerai Raminagrobis ou Gripmino.
7: Et c'est tout ce que ça t'inspire, cette fable ?
9: Bien sûr que non ! Tous les auditeurs ont compris que Jean de La Fontaine adorait la rosée et le thym.
7: Chers auditeurs, relisez à l'occasion le chat, la belette et le petit lapin et méditez sur sa morale. Il nous semble, hélas, qu'elle est toujours d'actualité en 2026.
6: Nous devons rendre l'antenne. Il est 22h30. Bonsoir à tous. Nous nous retrouverons sans faute avec grand plaisir le mois prochain.
2: Merci d'avoir suivi notre émission. À bientôt et n'hésitez pas, lisez ou relisez Jean de La Fontaine. Avancez à petits pas dans la nature à votre rythme. 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
1: Et dans votre télé pour ce dimanche 16 août, je vous propose de retrouver un magnifique film d'animation sur la chaîne Sister. Il s'agit du Prince d'Égypte. Le pharaon Séti, préoccupé par des prophéties annonçant l'arrivée d'un sauveur pour le peuple hébreu qu'il retient en esclavage, ordonne de tuer tous les nouveau-nés hébreux. Yorebed, qui vient de mettre un fils au monde, tente de soustraire son bébé à cet ordre implacable en le plaçant dans une corbeille d'osier qu'elle confie aux eaux du Nil. Alors qu'elle se repose au bord du fleuve avec ses suivantes, la reine voit le panier, le reprend au fleuve et décide d'adopter l'enfant. Désormais appelé Moïse, le petit garçon grandit aux côtés de Ramsès, l'héritier du trône d'Égypte. Le Prince d'Égypte, c'est donc un magnifique film à retrouver ce dimanche sur la chaîne Sister. Également au programme, sur TF1, on retrouve en inédit le film Blue Beetle. Sur France 2, c'est le 7e jour des championnats d'Europe d'athlétisme. Sur France 3, la série Association criminelle. Sur France 5, Les 100 lieux qu'il faut voir, La vallée des rois de France, de Chambord à Chinon. Sur M6, on retrouve Capital, Low Cost ou Grand Luxe, le business XXL des camping-cars. Sur Arte, Rendez-vous avec la mort. Sur France 4, Pourquoi tu pleures. W9, Les Baudins enquête en Corse. Sur TMC, Esprit criminel. TFX, du cinéma avec La monnaie de leurs pièces. Sur Gulli, retrouvez MacGyver. Sur C-Star, Chicago Fire. T18, Terre des géants. Titanoboa et Balouchiter. Sur Nouveau 19, on retrouve Les carnets de Julie, grand format, Corse entre terre et mer. Sur la chaîne TF1 Série Film, il s'agit des Cadors. Et puis on termine avec la chaîne RMC Découverte qui nous propose Faites entrer l'accusé, Edgar Boulay, les disparus de Vaux-le-Pénil. Très bonne soirée de télé avec Delta FM.
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2: L'essentiel de l'actualité, une cellule interministérielle de crise sera réunie ce lundi autour de Sébastien Lecornu. Après le piratage massif de l'administration fiscale, les données de 678 000 particuliers et entreprises ont été dérobées et mises en vente sur Internet. Les personnes concernées vont commencer à être prévenues. Sébastien Lecornu qui se rendra ce lundi en Gironde pour lancer la reconstruction des territoires touchés par les incendies. Le Premier ministre doit présenter une mission dédiée au relogement des sinistrés et à la reconstruction des bâtiments brûlés. Les entreprises de moins de 250 salariés concernés bénéficieront également d'une prise en charge intégrale de leur reste à charge pour l'activité partielle. Le gouvernement veut donner un nouvel élan à l'apprentissage alors que le chômage des jeunes progresse. Il concerne désormais 21,6% des 15-24 ans, c'est 2,5 points en plus sur un an. Le ministre du Travail annonce dans le JDD des moyens renforcés notamment pour les formations dans la défense, l'énergie et le nucléaire. Et puis Pascal Wehrlein est champion du monde de Formule E. Pour la deuxième fois de sa carrière, l'Allemand décroche le titre malgré la 14e place lors de la dernière course de la saison ce dimanche à Londres.
3: Nous vous emmenons en Bretagne. À l'extrême ouest de la France, là où la mer se fait dangereuse pour les marins. Au plus loin des côtes du Finistère, au large de l'île de Sein, il se trouve un rocher, un peu plus haut que les autres, où se tient un phare. Armen. Dans ce phare, il y a encore deux gardiens, Lueur et Neb.
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5: Eh ben, poisson est timide.
6: Le lieu, ça se pêche loin.
5: Ah! Oh, flûte.
6: La pêche a pas tant l'air d'être ton truc, toi.
5: Bah non. J'ai pas grandi avec la mer à ma fenêtre non plus.
6: Ah. Tu faisais quoi avant?
5: J'étais gardien. Mais autre part. De nuit, des boîtes en tout genre, un musée. Des trucs qu'on laisse pas sans surveillance, quoi.
6: Et pourquoi t'es venu là?
5: Pour voir la mer.
6: Bah comme ça t'es servi.
5: Et toi? T'es un de ces vieux loups de mer qui s'est dit qu'après les cargos, un phare, ça allait être un peu comme la retraite anticipée?
6: Ah. En voilà un qui est beau.
5: Ah, bravo l'artiste. Tu crois que c'est le lieu pour faire ça?
6: T'es con. Tiens, y'a plus qu'à le saler.
5: Ouais, ça fera pas de mal à nos réserves. Qu'est-ce qu'il nous reste?
6: Il en reste un peu.
5: Bon, j'espère que le ravitaillement va se pointer.
6: T'as pas vu le temps? Demain, c'est brume. Après, c'est tempête.
5: Dans le genre rassurant, tu te poses là?
6: Ouais. Bon, du coup, tu le sales ou tu veux pas le garder, celui-là?
5: Oh merde, j'aurais dû mettre mon bonnet.
6: Ça va?
5: Non, j'ai froid, j'ai oublié mon bonnet, et ça m'embête de faire la vacation alors que de toute façon, personne nous capte à la radio.
6: Ouais, mais c'est important.
5: Tout le monde s'en fout, je te dis.
6: Allez. Si on fait rien, ça sert à rien d'être encore là. On est des gardiens de phare et on se bat pour le rester. Tiens, prends mon bonnet.

Allez, bon. Le Nord des Souffles, génial. Quelle surprise, on n'a qu'à dire. Force 4, 1025 au barreau. De toute façon, l'impression, on s'en fout. Maintenant, c'est tout automatique. La mer, c'est peu agité. Les moteurs tournent. Le feu aussi. Et en même temps, c'est pas comme s'il y avait besoin de les régler. Et si ça tournait pas, qu'est-ce que ça changerait? C'est pas comme si on pouvait les prévenir maintenant avec une radio même plus capable d'émettre. Me v'là beau, tiens. Allez, ça suffit. De toute façon, on peut rien faire sans radio. Il est bien gentil, Neb, mais se les peler dans le froid juste pour l'honneur de la cause, ça va 2 secondes. Si un bateau se plante, il y aura toujours leur foutue alarme pour sonner.

0: C'est bon? Ta vacation?
1: Ouais, c'est bon.
0: Alors?
1: Il fait froid.
0: Ah bah t'as bien fait de mettre un bonnet.
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0: Journal de bord. Neb. Jour 23. J'ai fini de piquer les marches des quatre premiers étages. Le martelette me scie les mains, j'en pouvais plus de la lumière glauque du bas du phare. Les murs sont moins humides à cette période, mais la pierre colle quand même. Ça se disloque. Depuis qu'on est coupé, je réalise à quel point on est seul ici. J'étais heureux les premiers jours. Après, j'ai vite compris que le bonheur de ne pas avoir de relevé à faire aux autres phares est éphémère. Les réserves d'eau s'étiolent, les vivres et l'ambiance aussi. Nous n'avons pas même l'assurance de revoir un jour la Velleda. L'île encore moins. Les panneaux solaires encombrent la galerie et m'empêchent de repeindre correctement la rambarde. Lueur, il dit qu'au fond, on n'est même pas sûr d'être vraiment utile ici. Ce matin, nous débattions sur la durée de vie d'un phare. Armen, l'architecte ne lui avait pas donné 100 ans. Ça en fait 123 aujourd'hui, et on dirait qu'ils l'ont juste branché pour pas qu'il s'éteigne. Je trouve ça dur. Voir le coup de boutoir qu'il a connu, les incendies, la peur de ses gardiens, l'espoir qu'il représente dans la nuit. Le voir comme ça, abandonné. C'est écœurant. Armen s'est noyé. Ses cuivres sont déjà devenus vitreux. Ses pierres se disjointent un peu plus sur la roche rouge. Et la dévorante bouffe sans cesse un peu plus de ces plots de pierre qui tendent le garde-fou du débarcadère. Dire qu'on avait le don de Prométhée. Le flottement du mercure pour faire tourner l'appareil. Quelques gouttes sur la tronche et le tic-tac régulier du contrepoids pour faire tourner un vrai feu. De grands horlogers au milieu du cambouis et des mécaniques, on devient tout juste bon à changer une ampoule.
1: Tu prends ton car ?
0: Ces bruits manquent pour accompagner l'eau, tu trouves pas ?
1: Non. Tu prends ton car ?
0: Attends.
2: Qu'est-ce qu'il a encore déréglé, ce congre ?
1: Tu fais quoi ?
3: Écoute-le. Ça te manque pas ? Le contrepoids. La baguette du grand horloger. Clac. Le maestro est en place et la vapeur s'inverse. 10 minutes avant le concert, les becs se préparent. Tout le monde est à cran. Les hautbois, vernis à souhait, posent l'ambiance. Chaude d'une nuit d'été. Une vraie boîte à musique. Le manchon qui se pose et la vapeur qui prend dans la lumière projetée. L'œil de Fresnel s'illumine avec l'arrivée des cuivres en lumière. C'est un opéra grandiose qui joue un drame à suspense dans la brume. Les vents soufflent maintenant, glissent en lumière contre les cymbales de bronze. Le son rebondit sur les vagues de notre succès. Et tout cela pendant les 2 heures de silence pulsé que nous offrent les batteries. Écoute! Écoute le métronome du contrepoids qui ne faiblit pas.
4: Et après, les moteurs.

0: pas que toi s'éteigne. Fin du concert, combien de show, de peur et de bruit. La radio lâche.
1: Non, attends, t'es con.
0: On évacue la salle, vire les gardiens, personne sera remboursé, l'opéra est fini. Maintenant, on écoute de l'électronique.
1: Sa tête que rouge.
0: Ça fait une belle jambe, tiens.

0: Le parc d'Armen, la vieille d'Armen, le saint, la jument. Bon, évidemment, il n'y a personne. Bon, eh bien, si jamais une inestimable et ô combien miraculeuse oreille m'écoute, vous entendez la voix de Lueur, dernier gardien du phare d'Armen, en lutte naïve et silencieuse pour permettre à des givrés solitaires d'être payés à s'enfermer dans des tours en pleine mer. On demande pas grand-chose quand même, juste de pouvoir continuer à veiller sur les gars qui barbotent dans le bouillon. Ouais. Allez, répondez, quoi? C'est un poste VHF! Tu vas pas me faire croire que tu m'entends pas? Qu'est-ce qu'il te faut pour que tu t'intéresses à nous? Ça fait je sais plus combien de temps que je bouffe plus que de la poiscaille et du biscuit! Tant pis si vous en foutez des phares, mais répondez! Tout ça à cause d'un lampadaire qui est devenu assez grand pour s'allumer tout seul? Photovoltaïque! Économie! Automate! Légendaire! Armen! Légendaire! Ils sont bons, les gardiens coupés du monde qui se révoltent contre du vent! Et cinglé de Neb, qui croit dur comme fer. Ah, il est l'âme du phare, lui! L'ermite des vagues! En bas, Neptune le regarde et il se dit: c'est bien, gamin! C'est ça, l'esprit marin! Mais merde! On est seul! Et on sert à rien! On garde pas un phare! On garde un tombeau! Tiens, écoute. Voilà le fossoyeur qui monte inspecter sa tombe. Écoute comme il monte bien. C'est régulier. C'est bien ordonné. 20h35, allumage. 20h45, contrôle du baromètre en cuisine. 20h47, relevé des amers. 21h, consignation dans le registre. 21h30, appel à la côte. Puis après, petit tour du côté des machines. Et...
1: Ça va? Je t'ai entendu gueuler.
0: Ouais, ça va.
1: Ok. Quand il n'y a pas de vagues, ça résonne dans l'escalier, en fait.
0: Ouais, ok.
1: T'as fait les cuirs?
0: Oh non. Je vais le faire.
1: À plus tard.

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2: À tous de la Compagnie des Ancres, c'était le premier chapitre complet des chroniques nébuleuses, écrit et réalisé par Alexandre Chorderet et Thomas Pelos dans les rôles de Neb et Lueur. Merci à Julien Hay pour sa création sonore, à Ivan Quintero pour son habillage musical et au Stud de Bel Air pour son soutien et enregistrement des voix de Fiona Harmonic, Thierry Ancis de la Comédie Française, Raphaël Archambault, Louis Causan, Fabien, Alain, Nicolas, Gérard, Jean-Claude, Laura et Adrien. Merci également à eux pour leur voix et à tous nos contributeurs Ulule d'avoir permis la production de ce premier chapitre. N'hésitez pas à en parler autour de vous. Et à très bientôt dans le chapitre 2.

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0: 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Il est 19h.
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2: L'essentiel de l'actualité, une cellule interministérielle de crise sera réunie ce lundi autour de Sébastien Lecornu. Après le piratage massif de l'administration fiscale, les données de 678 000 particuliers et entreprises ont été dérobées et mises en vente sur Internet. Les personnes concernées vont commencer à être prévenues. Sébastien Lecornu qui se rendra ce lundi en Gironde pour lancer la reconstruction des territoires touchés par les incendies. Le Premier ministre doit présenter une mission dédiée au relogement des sinistrés et à la reconstruction des bâtiments brûlés. Les entreprises de moins de 250 salariés concernés bénéficieront également d'une prise en charge intégrale de leur reste à charge pour l'activité partielle. Le gouvernement veut donner un nouvel élan à l'apprentissage alors que le chômage des jeunes progresse. Il concerne désormais 21,6% des 15-24 ans, c'est 2,5 points en plus sur un an. Le ministre du Travail annonce dans le JDD des moyens renforcés notamment pour les formations dans la défense, l'énergie et le nucléaire. Et puis Pascal Wehrlein est champion du monde de Formule E. Pour la deuxième fois de sa carrière, l'Allemand décroche le titre malgré la 14e place lors de la dernière course de la saison ce dimanche à Londres.

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1: Cinéma.
2: Bonjour Camille.
3: Bonjour Tom.
2: Alors ensemble, on se retrouve pour la programmation du cinéma Marcel Pagnol d'Aigues-Mortes pour ce lundi 17 et mardi 18 août. Et sur le grand écran, ce début de semaine, on retrouve la Patte Patrouille Mission Dino.
3: Lorsqu'une mystérieuse tempête surprend leur navire, la Patte Patrouille s'échoue sur une île tropicale, encore inexplorée et peuplée de dinosaures. Ensemble, ils vont faire la rencontre de Rex pour une mission à haut risque.
2: La Patte Patrouille, c'est donc Mission Dino. C'est à retrouver lundi à 16h30 en séance Ciné Babies et puis mardi à 16h. On a également Entre Ciel et Terre.
3: Un oisillon se lance dans les airs. Un petit chiot découvre la matière. Un enfant savoure une soupe cosmique. Une chouette au sommeil chaotique. Une souris veut voir le soleil, et cette histoire vue de la terre et du ciel.
2: Entre ciel et terre, c'est donc une séance à retrouver mardi à 14h en tarif exceptionnel, puisque c'est le tarif Ciné Kids, avec donc comme tarif 4€, aussi bien pour les plus petits que pour les plus grands. Donc n'hésitez pas à profiter de cette magnifique séance. On a également Spider-Man Brand New Day lundi à 14h et mardi à 20h30, et puis l'Odyssée de Christopher Nolan, interdit du moins de 12 ans, mardi à 17h30. Merci beaucoup Camille.
3: Merci Tom, à très bientôt.
2: À bientôt.

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2: Dans votre agenda de ce lundi 17 août sur Delta FM, l'Office du tourisme intercommunal Terre de Camargue met à l'honneur le travail de l'artiste Christian Soulier, originaire de Saint-Laurent-des-Gouzes. Au fil de ses balades entre mer et étang, il collecte des morceaux de bois bruts façonnés par les éléments pour leur donner une seconde vie. Ces sculptures, qu'il s'agisse d'animaux, de silhouettes ou de pièces abstraites, révèlent toute la poésie et la beauté organique de ce matériau. L'exposition est accessible jusqu'au samedi 29 août, du lundi au samedi de 9h à 14h et de 11h à 13h et 16h30 à 20h pendant la fête votive jusqu'au 23 août. L'exposition de sculptures en bois flotté de Christian Soulier, c'est à retrouver à l'Office de tourisme intercommunal Terre de Camargue à Saint-Laurent-des-Gouzes et c'est du lundi au samedi de 9h à 14h jusqu'au 29 août. Également au programme, la salle Tibère à Sommières accueille le photographe montpelliérain Éric Varel pour une exposition immersive dédiée aux paysages et aux grands espaces. Entre contemplation, lumière et silence, ces clichés en noir et blanc, puis en couleur, invitent à un véritable voyage intérieur, capturant la puissance émotionnelle de la nature. Ne manquez pas le vernissage officiel ce lundi à 18h30. L'exposition est visible toute la semaine jusqu'au 22 août. L'exposition de photographie Éric Varel, c'est donc à retrouver à la salle Tibère à Sommières. Et pour finir, le site archéologique Latara, musée Henri Prade, inaugure sa nouvelle grande exposition présentée jusqu'au 1er février. Basé sur le projet de recherche Géprico, cet événement explore les rites de commensalité, les banquets et partage de repas, du début du 6e à la fin du 4e siècle avant Jésus-Christ. En croisant vestiges archéologiques, donc céramiques, restes organiques, et puis analyses biochimiques inédites, l'exposition restitue l'invisible de l'histoire, les saveurs, les senteurs et les gestes de ces civilisations qui ont façonné le bassin méditerranéen. L'exposition Banquet méditerranéen, c'est à retrouver donc dans le site archéologique Latara au musée Henri Prade de Latte jusqu'au 1er février 2027. Très bonne sortie avec Delta FM.
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1: 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Il est 1h.

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